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0: Vous aussi, vous avez connu Fan 2 avec Séverine Ferrer-Solassis?
1: Bienvenue dans Fan 2.
0: Eh ouais. Eh ben nous aussi. Écoutez bien, c'est une sélection Gold Active.

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1: Bonjour et très bon début de journée. 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
1: Et bienvenue dans le plus grand morning de la Loire. Ravi de vous retrouver ce matin. On est ensemble jusqu'à 10h encore avec le quiz expresso, la juste prime pour gagner 200 à 600 euros. Et puis toujours des sélections. 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On joue avec Mondo Vélo Montbrison et on vous fait gagner vendredi. Demain, par tirage au sort dans le drive avec Laurent, ce vélo moustache d'une valeur de 1500 euros. Sélection dans quelques instants. Avant cela, on découvre le thème dans quelques minutes avec Valentin. On fera un point sur la météo du jour. Et pour les hits, J Balvin, Morado, c'est juste après ça.
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0: Lagan. Allez, bienvenue dans le plus grand morning de la Loire avec Valentin qui me rejoint. Comment va Valentin ce matin?
1: Bonjour Christophe, bonjour à tous, ça va très bien.
0: Eh ben écoute, sans tabou, ce matin on se met à poil. C'est la journée mondiale du naturisme, Valentin.
1: Super.
0: Est-ce que vous pratiquez ou est-ce que vous êtes tenté par cette expérience? Il y a des pays où on pratique beaucoup plus le naturisme que chez nous. Je pense à l'Espagne, l'Allemagne, on en parle. En tout cas, vous avez réagi et il y a des pros de naturisme qui ont répondu déjà ce matin. C'est le thème du jour. Est-ce que c'est une météo à faire du naturisme dehors aujourd'hui facilement sans
1: se couvrir?
0: C'est pas vraiment. Bon, je crois qu'en effet, c'est la plus pourrie de la semaine.
1: C'est ça.
0: La météo du jour, c'est avec toi, Valentin. C'est dans un instant. Juste le temps de s'écouter Oria, soirée mondaine. Et puis, il y aura aussi les petites infos du jour. Bonjour, bienvenue. 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

0: Allez, la météo de Valentin, c'est ce qu'on retrouve maintenant. Quel temps fait-il aujourd'hui?
1: Eh bien, ça devrait être le retour de la pluie aujourd'hui. On va avoir un ciel nuageux toute la journée. Pas de soleil annoncé par Météo France. Côté température, on perd encore quelques degrés par rapport à hier. 14 degrés attendus pour les maxis à Saint-Bonnet-le-Château, 16 à Saint-Chamond, 17 à Bouin-sur-Lignon, à Feur et à Riva, 18 à Saint-Galmier et à Charlieu, 19 à Saint-Thé, jusqu'à 21 degrés du côté de Saint-Pierre-de-Beuf. La pluie qui devrait en tout cas nous laisser tranquille demain avec le retour des éclaircies pour bien terminer la semaine.
0: Merci beaucoup Valentin, on te retrouve pour les infos tout à l'heure à 6h30 pour les hits. Voici l'excellent titre de Jean-Jacques Goldman, Long Is the Road.
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0: L'info du jour, bonjour.
1: Bonjour, nous sommes le jeudi 4 juin, on va souhaiter une bonne fête au Clotilde. Que s'est-il passé le 4 juin 1783, il y a 243 ans? Ça se passait à Annonay. Eh bien, s'envolait la première montgolfière. Les frères montgolfiers faisaient s'envoler la première montgolfière. C'était lors d'une démonstration publique. 243 ans plus tard, eh bien, on peut dire que cet exploit marque toujours la naissance de l'aérostation et surtout l'un des premiers chapitres de l'aventure aéronautique de l'aérospatiale. Tout est né ici, à côté de chez nous, à Annonay. C'était le 4 juin 1783. Aujourd'hui, alors on va souhaiter un anniversaire à un chanteur des années yéyé, notamment connu pour ce titre-là que je vous passe.
2: Ma mère m'a dit: Antoine, fais-toi couper les cheveux chez lui.
1: Il s'appelle Antoine, il a 82 ans. Il a cartonné dans les années 60 avec ce tube, Les Élucubrations d'Antoine. Alors je vous parle de lui ce matin parce qu'il fête son anniversaire 82 ans, que les plus jeunes.

0: Tonight. Et à 6h30, on fera un point sur l'actu. C'est avec Valentin Barthélion. À tout de suite.
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0: Valentin Barthévian. Bonjour Valentin.
1: Bonjour Christophe, bonjour à tous.
0: À la une, envie de prendre le large sans quitter le département.
1: Eh bien, c'est possible avec le grand retour des croisières au cœur des gorges de la Loire. Après un an d'absence, le célèbre bateau-mouche Le Grand Jean navigue de nouveau au départ de la base nautique de Saint-Victor-sur-Loire. Un retour aux sources très attendu, porté par deux associés du coin. Joris Mathieu a embarqué avec eux lors de l'inauguration il y a quelques jours.
2: Élus, acteurs économiques et office de tourisme, une vingtaine de personnes étaient réunies vendredi dernier pour le retour du bateau-mouche. Un moment fort pour Véronique Bonnet, l'une des repreneuses qui connaît parfaitement ce navire pour y avoir travaillé durant 3 ans.
3: On va proposer des croisières au fil du lac d'une durée d'une heure, des croisières de gourmandes et des privatisations. Ça commence à 15,50 €. Mais le repas gourmand est à partir de 64 €. Pour les événements, pour les mariages, on propose même une privatisation de l'île du Châtelet où les gens peuvent débarquer.
2: Le public est d'ailleurs déjà au rendez-vous depuis la remise à l'eau début mai. Une reprise réussie qui efface rapidement l'année de fermeture forcée, comme le constate le directeur général de la structure Cap Grand Jean, Olivier Brouillou.
4: Les retours sont vraiment très bons. Le niveau de satisfaction des clients est vraiment très élevé. D'ailleurs, on le voit sur les avis qui sont déposés sur la fiche Google. On a eu plus de 200 avis en moins d'un mois, ce qui est énorme. Et on est vraiment plébiscité. Les gens sont heureux quand ils sortent du bateau. Et pour nous, cet objectif est l'objectif premier.
2: Pour embarquer, direction la base nautique de Saint-Victor-sur-Loire, le Grand Jean largue les amarres tous les jours pour toute la saison estivale.
1: Et à noter que l'embarcation a été rachetée pour 164 000 € lors d'une enchère. En début d'année, dans l'actualité également, un ado a été gravement blessé à Bourg-Carvental. Un choc entre une voiture et un scooter s'est produit hier vers 12h30 pour une raison qui reste encore à déterminer. Le deux-roues a percuté l'arrière de l'auto. Si les deux occupants de cette dernière sont indemnes, le jeune pilote âgé de 14 ans a été transporté à l'hôpital.
0: Lui a pris tous les risques pour fuir la police.
1: Ouais, lundi vers 16h30, rue Émile Littré, la BAC a remarqué une voiture qui circulait à vive allure avec à l'intérieur un jeune homme de 24 ans qu'ils connaissent bien. Il n'a pas le permis. Il a alors pris la fuite pour aller dans le quartier de la Cotonne et stationner son véhicule avant de partir en courant, d'enlever son t-shirt rose pour ne pas être remarqué. Mais les policiers avaient donc une bonne description et une autre équipe l'a finalement interpellé. Et si vous preniez le bus pour aller au travail aujourd'hui à l'occasion du Challenge Mobilité dont on vous parlait hier sur Active, le réseau de la Star est gratuit toute la journée pour encourager les déplacements doux entre domicile et travail. Si vous êtes plus vélo, vous avez également des offres sur les locations des vélos Bikey.
0: Une école dont l'égalité des chances est menacée.
1: C'est ce que craignent les syndicats scolaires de la Loire qui dénoncent une carte de l'enseignement prioritaire inchangée depuis 2014. Une carte qui détermine les territoires sensibles qui accueillent un public plus fragile et suivant laquelle le gouvernement investit plus de moyens financiers et humains. Mais comme elle n'évolue pas depuis 12 ans, et bien les moyens eux non plus ne suivent pas. Nadine Ferrapi, enseignante dans le secondaire et membre de la CGT Éducation, pointe du doigt l'inconvénient majeur de ce dispositif obsolète.
5: Un des gros problèmes, c'est que ça date de 2014, la dernière révision de la carte de l'éducation prioritaire. Du coup, les territoires qui ont vu des changements dans la population, avec des quartiers qui se paupérisent, qui est tout à fait notre cas dans la Loire, font que c'est encore plus injuste, puisqu'il y a énormément d'établissements qui mériteraient d'avoir les moyens des REP, ça s'appelle les réseaux d'éducation prioritaire, et qui ne les ont pas, parce que le ministère refuse de voir cette carte. Dans le département de la Loire, on a beaucoup d'établissements qui nécessitent d'avoir ces moyens de REP et qui ne les ont pas. Rien que de l'aveu du ministre, il en a listé 20 seulement sur toute la France. Ça fait une moyenne de 1 tous les 5 départements. Nous, dans la Loire, on en regroupe 3. Le collège Valdec-Rouchot, le collège des Bruneaux et le collège Honoré d'Urfé.
1: Des propos recueillis par Alexandre Châtelard, a noté que la Loire fait figure de mauvais élève sur les 20 établissements en France reconnus comme nécessiteux. Donc, le département en compte 3, ce qui est énorme. Et puis, en parlant d'école, les parents d'élèves de l'école primaire Montu à Saint-Étienne sont en colère. Ils organisent aujourd'hui une opération école morte à partir de 8h20. Leur but, faire entendre leurs revendications, c'est-à-dire l'intégration de l'école en réseau d'éducation prioritaire pour avoir plus de moyens afin de lutter plus efficacement contre l'échec scolaire ou encore la nomination de plus d'ATSEM pour les maternelles.
0: Et on termine par cette météo plutôt maussade aujourd'hui, Valentin.
1: Ouais, ça devrait être le retour de la pluie aujourd'hui. On va avoir un ciel nuageux toute la journée. Pas vraiment de soleil annoncé par Météo France. Côté température, on perd encore quelques degrés par rapport à hier. 14 attendus pour les maxi à Saint-Monnet-le-Château. 16 à Saint-Chamond. 17 à Bouin-sur-Lignon. 18 à Saint-Galmier. 19 à Saint-Étienne et Arouane. Et jusqu'à 21 degrés à Bourg-Carvental et à Saint-Pierre-de-Beuf. La pluie qui devrait en tout cas nous laisser tranquille demain avec le retour des éclaircies.
0: Merci beaucoup, Valentin. Prochain point sur l'actu, c'est à 7h. Dans un instant, le taroscope de Stéline. Et pour les hits, voici Taylor Swift, Cruel Summer.
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Hier, on a beaucoup parlé de vélo et on continue aujourd'hui puisque je vous offrirai tout à l'heure l'opportunité de vous sélectionner pour le tirage au sort de demain. Pour remporter ce vélo moustache, c'est avec Mondo Vélo Montbrison et j'en profite pour vous rappeler que ce dimanche, c'est la centième montée Vélocio Saint-Étienne, Col de la République. Route fermée pour ces montées familiales, chronométrées, libres, gravel, VTT ou encore pour les plus petits. Une journée exceptionnelle avec notamment un gros village plein d'animations, d'exposants. Ça va se passer en haut du col de la République, à l'auberge la Ravarine, sur la RD 1082, après Planfois, le village vélo 100 pour la centième édition. C'est quand même la Vélocio, un événement mythique, et ce sera ce dimanche. On en parle bien évidemment sur Active. Pour la suite des hits, en attendant le taroscope, voici Justin Timberlake, Can't Stop the Feeling. Je vous souhaite un bon réveil, un bon début de journée.

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1: Et voici votre taroscope de ce jeudi 4 juin.
2: Bélier, les choses sont retardées dès que vous avez hâte de les voir se matérialiser. Les vouloir sans impatience, c'est la clé de votre réussite.
3: Taureau, une personne de votre passé va revenir sur votre chemin pour vous demander de l'aide.
4: Sachez rester humble.
5: Gémeaux, soyez prêts à agir, à fortifier votre volonté.
6: Des synchronicités se produisent de manière magique pour vous guider pas à pas.
7: Cancer, les problèmes affectifs que vous rencontrez nécessitent une discussion franche, sincère, afin que les choses s'améliorent.
8: Les lions, eh bien votre état d'esprit comme votre manière d'être influence sur le résultat de vos projets.
9: L'amour est la vertu la plus féconde.
10: Vierge, s'ouvrir à l'amour sans jugement transforme tout.
11: Ouvrez votre cœur sans réticence et accueillez les expériences qui vous cherchent.
12: Les balances, grâce à la fermeté de vos intentions, de vos décisions et de vos démarches, ce que vous souhaitez se réalisera.
13: Les scorpions, écoutez votre ressenti en toutes circonstances.
14: Il vous signale une foule d'informations très utiles.
15: Les sagittaires, il est temps de se mettre au travail.
16: Une excellente occasion se présente concernant votre carrière.
17: Les capricornes, ayez une maîtrise sur les sentiments négatifs qui ont tendance à vous manipuler.
18: Verseau, sachez vous donner un temps de réflexion pour calmer votre mental et tempérer vos émotions.
19: Enfin, les poissons, votre choix doit s'orienter vers ce qui vous dynamise.
20: Cela vous donne une énergie attractive qui agit sur la réalité.
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0: Spirit from Desire. C'est la journée mondiale du naturisme, Valentin.
1: Oh,
0: un adepte.
1: Un sujet qui t'intéresse beaucoup, Christophe.
0: Un de plus. C'est pas que ça m'intéresse beaucoup.
1: Mais tu m'as pas dit que t'étais naturiste à l'époque ?
0: Mais jamais.
1: Ah, je croyais. J'ai cru comprendre ça hier dans les bureaux. Ok, désolé, problème de compréhension. Alors.
0: Mais je vois ça, oui, mais vous comprenez pas bien les choses à la rédac, j'ai l'impression. J'ai simplement dit, et il n'y a rien de mal à pratiquer le naturisme, mon cher Valentin.
1: Bien sûr.
0: Est-ce que vous pratiquez ou êtes tenté par l'expérience et la journée mondiale du naturisme? Et ben voilà, les gens ont beaucoup répondu. Fred nous dit, quel bonheur de pouvoir sentir le soleil, le vent, l'eau en toute liberté, sans contrainte. Nous sommes tous faits pareil. Voilà, Valentin.
1: C'est vrai.
0: Une fois en été, attention au coup de soleil quand tu as la peau blanche, nous dit Sabrina. Évidemment, oui, et encore oui pour Dietbourg. Pas du tout pour Nathalie. Naturiste pour Patrie. Bravo le naturisme, la liberté, nous dit Stéphane. Je ne le sens pas pour le moment, Henri. Voilà, mais on peut ne pas le sentir apparemment comme toi, Valentin. Vous continuez à réagir ce matin. C'est marrant, dès qu'on parle de personnes à poil, ça fait rire, ça fait réagir. C'est dingue, hein, c'est tabou qu'il y a encore. Vrai, il va falloir vous élargir l'esprit à la rédac. Shakira.
1: C'est pas rire, toi, pas du tout.
0: Mais pas du tout.
1: Bah,
0: pas,
1: moi, je te vois sourire alors.
0: Pas du tout. Surtout, on en parle là. Je connais des personnes qui le pratiquent, oui. Dont mon oncle. Voilà, je vais en profiter pour le saluer tout à l'heure. Shakira, Dai, c'est l'hymne de la Coupe du Monde et ça arrive tout de suite.
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1: Très bon début de journée, vous écoutez le plus grand morning de la Loire. Il est 7h. Et on débute l'heure avec un point sur l'actualité locale, c'est avec Valentin Barthévion. Bonjour Valentin.
2: Bonjour à tous.
1: À la une journée sans école à Montieux.
2: Ouais, une mobilisation parmi d'autres pour évoquer la situation de la rentrée prochaine. L'occasion de rappeler que trop d'élèves égale trop de mauvais résultats. C'est le constat de l'intersyndicale scolaire du département de la Loire. Ses membres dénoncent une carte de l'enseignement prioritaire qui n'a pas été modifiée depuis 2014. Nadine Ferrapi, enseignante dans le secondaire et membre de la CGT Éducation, revient sur la variable qui change tout dans une classe.
3: Les effectifs sont primordiaux. Il faut rappeler quand même qu'en France, on est les mauvais élèves. On est loin, loin derrière la plupart des pays européens. Il y a une incidence directe sur la réussite des élèves. Et ça a été prouvé. Et ça, le ministère de l'Éducation nationale lui-même le reconnaît. Dans les endroits où ils ont bien voulu mettre les moyens en allégeant les effectifs par classe, on se rend compte que les résultats obtenus par rapport aux attendus qui sont justement calculés sur le public accueilli, quand les élèves sont peu nombreux par classe, les résultats obtenus sont toujours au-delà des attendus. Et ce qui n'est pas le cas quand on nous les met à 30 par classe, comme c'est le cas habituellement. Et c'est en fait une remise en cause complète de l'égalité des chances, qui était une des valeurs, un fil conducteur de l'école publique, qui est de plus en plus mise en difficulté, et ça c'est dramatique.
2: Des propos recueillis par Alexandre Châtelard. Notez que dans la Loire, les trois établissements en grande difficulté sont les collèges des Bruneaux, Val-des-Crousseaux et Honoré-Durfay. Eux sont en grève pour un licenciement abusif, mais aussi pour dénoncer les conditions de travail. Un mouvement de grève général a été lancé à Badoua, qui appartient au groupe Danone. L'entreprise se situe à Saint-Galmier. Dans l'actualité également, un ado a été gravement blessé à Bourg-Carental. Un choc entre une voiture et un scooter s'est produit vers 12h30, hier après-midi, pour une raison qui reste encore à déterminer. Le deux-roues a percuté l'arrière de l'autre. Si les deux occupants de cette dernière sont indemnes, le jeune pilote âgé de 14 ans a été transporté à l'hôpital.
1: C'était une promesse et elle sera tenue.
2: En marge d'une conférence de presse concernant la fête de la musique hier après-midi, Régis Juanico, le maire de Saint-Etienne, a annoncé que les transports en commun seraient gratuits les samedis dès le 5 septembre prochain. Ce sera aussi le cas lors des festivités du week-end du 20-21 juin. Et cela servira de test, a précisé le président de Saint-Etienne Métropole. C'est une nouvelle activité pour l'été. La société Cap Grandjean ne vous dit sûrement pas grand-chose. Elle vient de racheter et de remettre à l'eau le bateau mouche présent à la base nautique de Saint-Victor-sur-Loire pour un investissement de 164 000 euros dans le rachat du navire. Deux associés originaires de Roche-la-Molière vont proposer des balades à partir de 9,50 € de mai à octobre. Régis Juanico, président de Saint-Étienne Métropole, se réjouit de cette nouvelle activité.
4: C'était très important qu'on garde ce bateau ici sur le site, qu'il ne parte pas ailleurs. Donc ça, c'est un bon travail qui a été réalisé. Et surtout, c'est un travail qui nous permet aujourd'hui de relancer l'activité touristique dans les gorges de la Loire. C'est un site merveilleux ici, un site sur le plan touristique exceptionnel qu'on veut valoriser au niveau de Saint-Étienne Métropole, avec l'Office du tourisme en particulier. Et on avait vu l'an dernier, avec l'arrêt de l'activité, une perte de chiffre d'affaires substantielle.
2: Un des propos recueillis par Joris Mathieu, notait que le bateau avait été mis au prix de départ de 30 000 euros et aurait pu partir à l'issue des enchères à Lyon ou à Toulouse. Et si vous êtes fan de Kev Adams, bonne nouvelle, vous allez pouvoir le rencontrer aujourd'hui. Le comédien révélé dans la série Soda, diffusée à l'époque sur W9, sera au Mégarama Jean Jaurès à Saint-Etienne ce soir avec l'équipe du film La Maison de nos rêves pour une avant-première du film. La sortie étant prévue le 7 octobre, c'est à 20h40 ce soir. En parlant de cinéma, un run solidaire avec une projection va avoir lieu ce soir. C'est également au Mégarama. Le rendez-vous est donné à 18h30 pour cette course accessible à tous, avec un départ prévu devant le bar Le Cination en face du cinéma Place Jean Jaurès. La soirée se poursuivra donc à 19h30 avec la projection du film Le Point de Départ. Si vous voulez y participer, vous devrez amener une denrée alimentaire qui sera reversée à l'association Équipage Solidaire.
1: Et on termine par un mot de cette pas belle journée de jeudi.
2: Ça devrait être le retour de la pluie aujourd'hui. On va avoir un ciel nuageux toute la journée. Pas de soleil annoncé par Météo France. Côté température, on va atteindre les 14 degrés pour les maxis à Saint-Bonnet-le-Château, 16 degrés à Saint-Chamond, 17 degrés à Bouin-sur-Lignon, à Feur, à Rivaille, à Montbrison, 18 à Saint-Galmier, 19 à Saint-Étienne et à Roanne, et jusqu'à 21 degrés à Bourg-Carental et à Saint-Pierre-de-Beuf.
1: Merci beaucoup Valentin, on te retrouve dans un instant. Karine nous rejoint, c'est le plus grand morning de la Loire pour les Tamé Impala Jenny avec Dracula.
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1: Allez, bienvenue dans le plus grand morning de la Loire. Karine nous rejoint. Comment ça va, Karine ?
2: Bonjour, ça va bien.
1: Bon, on va continuer à parler de la Ligue des Champions. Comme nous, on n'a pas grand-chose à se mettre sous la dent à Saint-Etienne. Forcément, on revient sur ce fameux match du PSG ce week-end. Tu nous en as parlé hier, Valentin, avec cette belle anecdote. C'était dans ta bonne nouvelle du mercredi, avec cette mamie qui a été raccompagnée chez elle par les supporters. Il y a un autre fun fact qui a été déclenché par cette finale. Est-ce que il y a eu une surconsommation de quoi à la mi-temps ? Une surconsommation exceptionnelle qui a attiré l'attention de tous les spécialistes. Vous savez quoi ?
3: Aucune idée.
2: De une boisson ?
1: La consommation d'eau due aux chasses d'eau. Ville de Paris, c'est un truc incroyable. Pendant le match, il n'y a pas de consommation d'eau. Personne ne tire la chasse, tout le monde est devant le match. Mais tout bascule à la 45e minute, lorsque l'arbitre siffle à mi-temps. En quelques secondes, toutes les chasses d'eau de la capitale ont été tirées en même temps, entraînant une chute brutale de la pression et un appel d'eau massif sur tout le réseau pour absorber ce choc hydraulique. Les équipes d'eau de Paris ont dû ouvrir et fermer les vannes en temps réel pour suivre le match. C'est quand même incroyable ce qui se passe. Hein. Ce phénomène est bien connu par les ingénieurs et il prend de plus en plus d'ampleur pendant les événements. J'ai mon pote Eric qui travaille au service des eaux pour la ville de Saint-Etienne. Ce serait intéressant, tiens, un jour qu'on lui pose la question, qu'il vienne nous en parler. Est-ce qu'on a les mêmes surconsommations quand les Verts jouent ? C'est incroyable quand même. Hein.
2: Oui.
1: Conséquence d'un simple match de foot. Voilà, ça fait même pas sourire Valentin. Ils sont ils sont balèques ce matin, mais alors quelque chose, moi je vous le dis, Lewis Capaldi, Someone You Love. T'as raison, de toute façon j'aime pas Paris moi non plus. 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
2: Joli sprint, Olivier, bonjour.
4: Bonjour.
2: Bienvenue à toi, Olivier de Rouen, je le dis à l'instant. Qu'est-ce que tu fais dans la vie?
4: Eh ben, je travaille encore. La retraite recule de plus en plus, donc j'attends. Il y a encore quelques années de boulot. Je travaille pour la fonction publique là, sur Rouen.
2: Ah, d'accord. Très, très bien, Olivier. Eh ben, écoute, pour te déplacer à Rouen et te balader aussi, il y a tellement de beaux endroits. C'est vrai que le Rouennais, d'ailleurs, on parlait des super coins.

0: Tu fais partie du tirage au sort. Le tirage, c'est demain après-midi. C'est mon pote Lolo dans le Drive Active qui fera le tirage au sort. Je te souhaite bonne chance.
1: Ben, merci beaucoup.
0: À bientôt, Olivier.
1: Et continuez comme ça. Bonne journée à toute l'équipe.
0: Ça fait plaisir. On prend tes petits compliments. Merci beaucoup, Olivier. À bientôt. Au revoir. Voici le retour des Imagine Dragons. Voici Bones.

0: Allez, dans un instant, Alex Warren, Fever Dream, on fait également un premier point sur vos conditions de circulation. Et puis à la nuit, ce sera les infos avec Valentin Barthélion. À tout de suite.
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4: 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Allez, bonne nouvelle pour l'instant. La circulation est complètement fluide, et notamment autour de Saint-Étienne. Restez prudents au volant. Voici en attendant les infos Alex Warren, Fever Dream.
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0: 7h30, voici les infos locales avec Valentin Barthévian. Bonjour Valentin.
1: Bonjour Christophe, bonjour à tous.
0: À la une, c'était une promesse et elle sera tenue.
1: Ouais, en marge d'une conférence de presse concernant la fête de la musique hier après-midi, Régis Juanico a annoncé que les transports en commun seraient gratuits les samedis dès le 5 septembre prochain. Ce sera aussi le cas lors des festivités du week-end du 20-21 juin et cela servira de test, a précisé le président de Saint-Étienne Métropole. En parlant de transports communs, et si vous preniez le bus pour aller au travail aujourd'hui à l'occasion du Challenge Mobilité dont on vous parlait hier sur Active, le réseau de la Star dans le Rouennais est totalement gratuit toute la journée pour encourager les déplacements doux entre domicile et travail. Si vous êtes plus vélo, pas de souci, vous avez également des offres sur les locations des vélos bikey. Dans le reste de l'actualité, un adolescent a été gravement blessé à Bourg-Argental. Un choc entre une voiture et un scooter s'est produit hier vers 12h30 pour une raison qui reste encore à déterminer. Le deux roues a percuté l'arrière de la voiture. Si les deux occupants de cette dernière sont indemnes, le jeune pilote âgé de 14 ans a lui été transporté à l'hôpital.
0: Lui a pris tous les risques pour fuir la police.
1: Ouais, lundi vers 16h30, rue Émile Littré à Saint-Étienne, la BAC a remarqué une voiture qui circulait à vive allure avec à l'intérieur un jeune homme de 24 ans qu'il connaisse bien. Il n'a pas le permis de conduire. Il a alors pris la fuite pour aller dans le quartier de la Cotonne et stationner son véhicule avant de partir en courant, d'enlever son t-shirt rose pour ne pas être remarqué. Mais les policiers avaient donc une très bonne description et une autre équipe de la BAC l'a finalement interpellé.
0: Une école dont l'égalité des chances est menacée.
1: C'est ce que craignent les syndicats scolaires de la Loire qui dénoncent une carte de l'enseignement prioritaire inchangée depuis 2014. Une carte qui détermine les territoires sensibles qui accueillent un public plus fragile et suivant laquelle le gouvernement investit plus de moyens financiers et humains. Mais comme elle n'évolue pas depuis 12 ans, eh bien les moyens, eux non plus, ne suivent pas. Nadine Ferrapi, enseignante dans le secondaire et membre de la CGT Éducation, pointe du doigt l'inconvénient majeur de ce dispositif obsolète.
2: Un des gros problèmes, c'est que ça date de 2014, la dernière révision de la carte de l'éducation prioritaire. Du coup, les territoires qui ont vu des changements dans la population, avec des quartiers qui se paupérisent, qui est tout à fait notre cas dans la Loire, font que c'est encore plus injuste, puisqu'il y a énormément d'établissements qui mériteraient d'avoir les moyens des REP, ça s'appelle les réseaux d'éducation prioritaire, et qui ne les ont pas parce que le ministère refuse de voir cette carte. Dans le département de la Loire, on a beaucoup d'établissements qui nécessitent d'avoir ces moyens de REP et qui ne les ont pas. Rien que de l'aveu du ministre, il en a listé 20 seulement sur toute la France. Ça fait une moyenne de 1 tous les 5 départements. Nous, dans la Loire, on en regroupe 3. Le collège Valdec-Rouchot, le collège des Bruneaux et le collège Honoré d'Urfé.
1: Des propos recueillis par Alexandre Châtelard. En parlant d'école, les parents d'élèves de l'école primaire Montieu à Saint-Thé sont en colère. Ils organisent aujourd'hui une opération école morte à partir de 8h20. Leur but, faire entendre leurs revendications, c'est-à-dire l'intégration de l'école en réseau d'éducation prioritaire pour avoir plus de moyens pour lutter contre l'échec scolaire ou encore la nomination de plus d'ATSEM pour les maternelles. Et puis, il y a du foot ce soir avant la Coupe du Monde qui commence dans une semaine exactement, jeudi prochain. On va pouvoir regarder ce soir l'équipe de France. Les hommes de Didier Deschamps affrontent la Côte d'Ivoire en match amical à la Beaujoire. Coup d'envoi à 21h10.
0: Kylian, on passe la
1: main Dembélé qui a gagné la Ligue des Champions et pas Kylian Mbappé,
0: mais qui lui sera ballon d'or.
1: Il n'a pas gagné dans sa carrière, c'est quand même très très fort. Mais bref, c'est pas grave.
0: On passe à la météo. Contrairement à Kylian.
1: C'est le retour de la pluie aujourd'hui. On va avoir un ciel nuageux toute la journée. Pas de soleil annoncé par Météo France. Côté température, on perd encore quelques degrés par rapport à hier. 14 pour les maxi à Saint-Monnet-le-Château, 17 à Boin-sur-Lignon, à Feur et à Montbrison, 18 à Saint-Galmier et à Charlieu, 19 à Saint-Thé, jusqu'à 21 degrés à Bourg-Carvental et à Saint-Pierre-de-Beuf.
0: Merci beaucoup Valentin, je t'en veux pas pour la météo. Nicky Jam, Enrique Iglesias, voici Elle Perdonne.
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0: jour. Bonjour.
1: Bonjour, nous sommes le jeudi 4 juin et on va souhaiter une bonne fête aux Clotilde.
2: Discrètes, elles aiment donner et rendre service. Elles recherchent la sécurité et ont besoin de se sentir épaulées.
1: Eh bien, bonne fête aux Clotilde. Vous en connaissez ?
2: Non.
1: Non. Non. On passe à la célébration du jour, le 4 juin 1783. Il y a 243, est-ce que vous savez que les premiers chapitres de l'aventure aéronautique aérospatiale se déroulaient chez nous, à côté, à Annonay. C'est à Annonay, le 4 juin 1783, que les frères Montgolfier faisaient s'envoler la première montgolfière. C'était lors d'une démonstration publique. En 10 minutes, il est monté à 1000 mètres de haut avant de retomber dans une vigne à 3 km de son point de départ. Et c'est ensuite le 19 septembre de la même année qu'ils ont fait voler à bord de cette montgolfière un coq, un mouton et un canard, qui ont fait la première expérience du premier vol habité. C'était à Versailles, devant le roi. Voilà, vous le saviez, donc toute l'aventure. Si aujourd'hui, on prend l'avion, c'est grâce aux frères Montgolfier d'Annonay. C'est énorme quand même.
3: Eh ben, merci à eux.
1: Merci à eux. Attention, on va partir dans une époque. Valentin, ne nous clash pas avec Karine, parce que même nous n'étions pas nés avec Karine. Il y avait ce chanteur qui chantait ça.
4: Ma mère m'a dit, Antoine, fais-toi couper les cheveux.
1: Tu vois quand même le nom de l'artiste, Karine ?
2: Non.
1: Il s'appelle Antoine, il a 82 ans aujourd'hui. Les plus jeunes le connaissent parce que ça a longtemps été l'égérie d'une célèbre marque de réseau de lunetier Atoll, pour ne pas les citer. Alors, pourquoi je vous parle d'Antoine aujourd'hui? Puisque déjà, cette chanson m'a toujours bien fait rire. Les récupérations d'Antoine, qui a été en gros son unique et gros succès. Après, il est parti faire le tour du monde en bateau. En fait, dans les paroles de cette chanson, Antoine suggère d'envoyer Johnny Hallyday en cage au cirque. Et du coup, piqué au vif, Johnny a répliqué avec des cheveux longs et des idées courtes. Très bonne vanne. Une attaque directe contre Antoine. Eh bien, c'est l'un des premiers clashs musicaux de la chanson française. C'était le Booba de l'époque.
3: Hein ? Oui, d'accord.
1: Voilà.
3: Ok, belle comparaison.
1: Un peu plus gentil quand même, à l'époque, on l'était. Je vous propose de passer à la citation du jour, je l'aime beaucoup. Elle est signée Gilbert Keith Chesterton, c'est un écrivain anglais du début du XXe siècle. Le voyageur voit ce qu'il voit, le touriste voit ce qu'il est venu voir.
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1: Et voici votre taroscope de ce jeudi 4 juin. Les béliers, les choses sont retardées. Vous avez hâte de les voir se matérialiser, les vouloir sans impatience. C'est la clé de votre réussite. Taureau, une personne de votre passé, eh bien, va revenir sur votre chemin pour vous demander de l'aide. Sachez rester humble. Les gémeaux, soyez prêts à agir. Fortifiez votre volonté. Des synchronicités se produisent de manière magique pour vous guider pas à pas. Cancer, les problèmes affectifs que vous rencontrez nécessitent une discussion franche, sincère, afin que les choses s'améliorent. Lion, votre état d'esprit, comme votre manière d'être, influe sur le résultat de vos projets. L'amour est la vertu la plus féconde. Vierge, s'ouvrir à l'amour sans jugement transforme tout. Ouvrez votre cœur sans réticence et accueillez les expériences qui vous cherchent. Balance, grâce à la fermeté de vos intentions, de vos décisions et de vos démarches, ce que vous souhaitez se réalisera. Les scorpions, eh bien, écoutez votre ressenti en toutes circonstances. Il vous signale une foule d'informations très utiles. Les sagittaires, eh bien, il est temps de se mettre au travail. Une excellente occasion se présente concernant votre carrière. Capricorne, ayez une maîtrise sur les sentiments négatifs qui ont tendance à vous manipuler. Verseau, sachez vous donner un temps de réflexion pour calmer votre mental et tempérer vos émotions. Les poissons, votre choix doit s'orienter vers ce qui vous dynamise. Cela vous donne une énergie attractive qui agit sur la réalité. La phrase choisie par Stéline aujourd'hui, il suffit d'abaisser notre prétention à dominer la nature et d'élever notre prétention à en faire physiquement partie pour que la réconciliation ait lieu.
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1: Bienvenue dans le plus grand morning de la Loire. On parle beaucoup de vélo en ce moment, entre le vélo qu'on vous offre, la journée mondiale du vélo hier et dimanche. Vous savez, c'est la journée vélo sur l'équipe. Ouais. Vous qui êtes stéphanois, vous qui êtes né dans la région. Enfin, toi, t'es pas stéphanois, Valentin.
2: Non, je suis lyonnais.
1: Ouais, c'est exactement ça. Le Vélocio, on entend parler depuis qu'on est môme. C'est la 100e dimanche, la fameuse montée Vélocio. C'est la montée du col de la République depuis Saint-Thé, route fermée. Donc là, c'est bien montée chronométrée route. Il y a montée libre, il y a montée VTT, gravel. Il y a la montée enfant, draisienne et vintage. Alors là, ça va être rigolo. Vous avez déjà monté le col de la République?
3: Non.
1: À vélo? Non, jamais. Valentin non plus?
2: Non.
1: Eh bien, il faut vous inscrire encore. Allez-y, tentez votre chance. Vous avez la montée qui n'est pas chronométrée. Hein. Vous pouvez la faire libre. Et puis, il y a une animation ce week-end, ce dimanche, à l'occasion de cette 100e. Ça va se passer sur le parking de l'auberge La Ravarine avec plein de stands, d'animations, de spectacles. C'est une grande, grande fête du vélo pour la terre de vélo que nous sommes dans la Loire et plus particulièrement à Saint-Étienne. Vous préférez monter en voiture comme Louane. Voici Conduire, c'est le retour des hits. Et après, on fait un petit point sur vos conditions de circulation. A tout de suite.
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1: Et du monde, on en a un petit peu ce matin sur la bretelle d'Axe RN 88 à 72 au niveau de Terre-Noire. Le bouchon se poursuit également un petit peu plus loin sur la 72. On a du monde également entre Firminy et Terre-Noire où ça coince en arrivant sur la bifurcation de la Ricamari. Puis ensuite en direction du tunnel du rond-point, enfin sur la Rocade Ouest. On va retrouver notre petit bouchon habituel à partir de Roche-la-Molière. Et pas mal d'attentes, un peu plus que d'habitude ce matin sur la D498 entre Saint-Marcelin et lorsque vous arrivez sur le rond-point. Point d'Andrézieux.
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0: dans un instant. On va s'écouter Coldplay et Beyoncé, Hymn for the Weekend. On n'y est pas encore, mais ça approche tout doucement. C'est jeudi. Dans un instant, les infos, c'est à 8h et c'est avec Valentin.
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0: Très bon début de journée, vous écoutez le plus grand morning de la Loire, il est 8h. Et voici les infos locales avec Valentin Barthévian. Bonjour Valentin.
4: Bonjour Christophe, bonjour à tous.
0: À la une, envie de prendre le large sans quitter le département.
4: Eh bien, c'est le grand retour des croisières au cœur des gorges de la Loire. Après un an d'absence, le célèbre bateau mouche, le Grand Jean, navigue de nouveau au départ de la base nautique de Saint-Victor-sur-Loire. Un retour aux sources très attendu, porté par deux associés du coin. Écoutez Joris Mathieu, notre journaliste, qui a embarqué avec eux lors de l'inauguration il y a quelques jours.
5: Élu, acteur économique et office de tourisme, une vingtaine de personnes étaient réunies vendredi dernier pour le retour du bateau mouche. Un moment fort pour Véronique Bonnet, l'une des repreneuses, qui connaît parfaitement ce navire pour y avoir travaillé durant 3 ans.
6: On va proposer des croisières au fil du lac d'une durée d'une heure, des croisières de gourmandes et des privatisations. Ça commence à 15,50 €. Mais le repas gourmand est à partir de 64 €. Pour les événements, pour les mariages, on propose même une privatisation de l'île du Châtelet, où les gens peuvent débarquer.
5: Le public est d'ailleurs déjà au rendez-vous depuis la remise à l'eau début mai. Une reprise réussie qui efface rapidement l'année de fermeture forcée, comme le constate le directeur général de la structure Cap Grand Jean, Olivier Brouillou.
7: Les retours sont vraiment très bons. Le niveau de satisfaction des clients est vraiment très élevé. D'ailleurs, on le voit sur les avis qui sont déposés sur la fiche Google. On a eu plus de 200 avis en moins d'un mois, ce qui est énorme. Et on est vraiment plébiscité. Les gens sont heureux quand ils sortent du bateau. Et pour nous, cet objectif est l'objectif premier.
5: Pour embarquer direction la base nautique de Saint-Victor-sur-Loire, le Grand Jean largue les amarres tous les jours pour toute la saison estivale.
4: Et à noter que l'embarcation a été rachetée pour 164 000 € lors d'une enchère en début d'année. Dans le reste de l'actualité, les parents d'élèves de l'école primaire Montu à Saint-Étienne sont en colère. Ils organisent aujourd'hui une opération école morte à partir de 8h20. Leur but, faire entendre leurs revendications, c'est-à-dire l'intégration de l'école en réseau d'éducation prioritaire pour avoir plus de moyens pour lutter contre l'échec scolaire, ou encore la nomination de plus d'ATSEM pour les maternelles. Eux sont en grève pour un licenciement abusif, mais aussi pour dénoncer les conditions de travail. Un mouvement de grève générale a été lancé à Badoit, qui appartient au groupe Danone. L'entreprise, pour rappel, se situe à Saint-Galmier.
0: Un ado a été gravement blessé à Bourg-Argental.
4: Ouais, un choc entre une voiture et un scooter s'est produit hier vers 12h30 pour une raison qui reste encore à déterminer. Le deux-roues a percuté l'arrière de la voiture. Si les deux occupants de cette dernière sont indemnes, le jeune pilote, âgé de 14 ans, a été transporté à l'hôpital. C'était une promesse et elle sera bien tenue. En marge d'une conférence de presse concernant la fête de la musique hier après-midi, Régis Juanico, le maire de Saint-Etienne, a annoncé que les transports en commun seraient gratuits les samedis dès le 5 septembre prochain. Ce sera aussi le cas lors des festivités du week-end du 20-21 juin, et cela servira de test, a précisé le président de Saint-Etienne Métropole. Si vous êtes fan de Kev Adams, bonne nouvelle, vous allez pouvoir le rencontrer aujourd'hui. Le comédien révélé dans la série Soda diffusée à l'époque sur W9 sera au Mégarama Jean Jaurès à Saint-Etienne ce soir avec l'équipe du film La Maison de nos rêves pour une avant-première avant la sortie du film prévu le 7 octobre. C'est à 20h40 ce soir. Et puis en parlant de cinéma, un run solidaire avec une projection va avoir lieu également ce soir, également au Mégarama. Le rendez-vous est donné à 18h30 pour cette course accessible à tous, avec un départ prévu devant le bar Le Cination en face du cinéma Place Jean Jaurès. La soirée se poursuivra donc à 19h30 avec la projection du film Le Point de Départ. Si vous voulez y participer, vous devrez amener une denrée alimentaire qui sera reversée à l'association Équipage Solidaire.
0: Et on termine par la météo un peu maussade de ce jeudi.
4: Oui, parce que vous le voyez, on a un ciel nuageux, ce sera le cas toute la journée. Pas de soleil annoncé par Météo France. En revanche, on devrait avoir un peu de pluie. Côté température, on perd encore quelques degrés par rapport à la journée d'hier. 14 degrés pour les maxis seulement à Saint-Bonnet-le-Château, 16 à Saint-Chamond, 17 à Bouin-sur-Lignon, à Rivaz-à-Feurs et à Montbrison, 18 à Saint-Galmier et à Charlieu, 19 à Saint-Étienne et à Roanne, jusqu'à 21 degrés à Saint-Pierre-de-Beuf.
0: Eh bien, merci beaucoup, Valentin. Tu restes avec nous. Il y a le quiz expresso qui arrive. Je sais que tu es un grand fan du jeu. On joue juste après Coldplay et Beyoncé qui arrive tout de suite. C'est dans moins de 30 secondes.
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1: Vous n'êtes pas d'accord, on n'a pas le meilleur morning du coin, les gars.
2: Si tu le dis.
1: Je crois bien. C'est le moment de jouer au quiz expresso. Avec qui joue-t-on ce matin, Karine?
2: On joue avec Pierre de Saint-Romain-le-Puy.
1: Ah ben voilà quelqu'un qui a du goût. Bonjour Pierre.
3: Bonjour Christophe, bonjour l'équipe.
1: Bienvenue de Saint-Romain-le-Puy, cher voisin, bienvenue à toi. Les Saint-Romanais sont prioritaires, hein. Voilà, c'est moi qui ai fait la règle.
3: Merci.
1: Vous êtes de Saint-Romain-le-Puy, vous êtes prioritaire. Pierre, qu'est-ce que tu fais de beau dans la vie?
3: Je suis interne en médecine générale.
1: Ah, très très bien. Et du coup, tu officies à Nord, c'est ça?
3: Non, là, je suis en pédiatrie à Montbrison en ce moment.
1: Pédiatrie Montbrison, très très bien. Eh ben écoute, je te souhaite la bienvenue Pierre. Il y a 5 points à égaler au quiz expresso pour gagner la morning box avec le mug, l'enceinte avec les LED et le peignoir. 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Je te propose de jouer maintenant.
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1: 30 secondes pour répondre à un maximum de questions, c'est hyper important. Si tu bugs sur une question, pour passer à la suivante, tu me donnes une réponse. Même si elle est fausse, tu me donnes n'importe quoi. Je m'en fous, mais ça permet de passer. Ok?
3: Pas de soucis.
1: Et on y va, Pierre, attention, 30 secondes, on y va. En quelle année Christophe Colomb a-t-il découvert l'Amérique?
3: 1492.
1: Oui, quelle couleur obtient-on en mélangeant du bleu et du jaune?
3: Du vert.
1: Oui, combien font 100 fois 100?
3: 10 000.
1: Oui, dans quel pays le micro-état de Saint-Marin est-il enclavé?
3: Italie.
1: Oui, quel joueur a remporté le plus de titres à Roland-Garros?
3: Nadal.
1: Oui, dans quel jeu doit-on construire des mondes avec des cubes?
3: Lego.
1: Comment s'appellent les deux petits points placés sur le i du mot astéroïde?
3: Tréma.
1: Oui. Oh, oh, il a dégommé Pierre. Ça fait combien de réponses?
2: 7.
4: Ah ouais, très très
1: bonne
4: fort.
1: Bonne réponse. Dans quel jeu doit-on construire des mondes avec des cubes? Eh ben, c'est vrai qu'on aurait presque pu accepter Lego parce que c'est moi qui ai fait une bourde. J'aurais dû dire dans quel jeu vidéo, et c'était Minecraft. Mais c'est vrai que si on lit la question comme ça, dans quel jeu doit-on construire des mondes avec des cubes? Eh ben, on doit accepter Lego même.
2: Oui.
1: Vous êtes d'accord?
4: Oui, oui.
1: Eh oui, on l'accepte, ça fait même 8 points. Je ne sais pas si on n'atteint pas des records.
2: Non, il y en a 7.
4: Non, ça fait 7.
1: 7, même si on compte Lego?
2: Oui.
4: Oui.
1: C'est ça.
2: Et on n'avait pas les réponses.
1: Ah, excusez-moi.
4: Oui.
1: Mais il faut le dire, faut vous manifester les deux là.
4: On l'a dit.
2: Oh,
1: bon bah voilà, ça s'est bien passé pour toi Pierre. Félicitations, je te rappelle vendredi, demain, c'est déjà vendredi, si jamais tu n'es pas dépassé, ok?
3: Ok, bah merci beaucoup.
1: Allez, je te souhaite une belle journée. Ciao, ciao.
3: Belle journée à toute l'équipe, au revoir.
1: Merci beaucoup. N'hésitez pas à vous manifester. Dites-le,
4: non,
1: criez.
4: Non, on voulait te laisser te concentrer, parce qu'il y avait une petite erreur dans la question, on voulait te laisser te concentrer.
1: Non, vous ne me dérangez pas. On rejouera demain, mais ça va être chaud, hein. Je ne veux pas vous décourager. Allez chercher 7 points.
4: C'est fort, ouais.
1: C'est fort. Cassius, toup, toup, c'est ce qui arrive tout de suite côté. Tu auras aussi du Kenji dans un instant, et puis tous à poil dans un instant, on parle de nature.

0: Cassius, à l'instant, c'était Toup Toup. On revient sur le thème du jour. Aujourd'hui, c'est la journée mondiale du naturisme. Le naturisme, c'est quoi? Pardon, eh bien, c'est un mode de vie qui consiste à pratiquer la nudité en commun dans un cadre respectueux, souvent en lien avec la nature, le bien-être et l'acceptation de soi. C'est sérieux, c'est pour du bien-être. Est-ce que vous avez pratiqué le naturisme ou pas, l'équipe Valentin? Non, Karine?
1: Non.
0: Non, ça vous tente pas?
1: Pas du tout.
0: Et ben les auditeurs dans l'ensemble ont bien réagi. Et certains pratiquent, c'est même un sacré plaisir. Quel bonheur de pouvoir sentir le soleil, le vent, l'eau en toute liberté, sans contrainte. Nous sommes tous faits pareil. Et il a raison, Fred. Une seule fois, quand j'étais jeune, à 18 ans, nous dit Jean-Claude, ça ne m'a pas choqué. Évidemment, oui. Et encore oui, nous dit Dietbourg. Qu'est-ce qu'on nous dit d'autre? Bravo, le naturisme, la liberté, nous dit Stéphane. Alors nous, en France, on est un petit peu en retard sur le naturisme. Des pays comme l'Allemagne ou l'Espagne le pratiquent beaucoup plus. Je pense que vous aviez l'info. Vous savez que dans la Loire, eh bien, on a deux campings naturistes. Le Dorier, d'ailleurs, j'en profite pour saluer mon oncle Yves. Voilà, j'en profite pour embrasser. Et puis la Robertane, deux lieux situés, celui-ci à Saint-Génère, le premier vers Saint-Victor-sur-Loire, au-dessus des gorges de la Loire. Dites-nous, le naturisme arrive l'été. Est-ce que vous pratiquez? Ça vous donne envie de vivre ces moments sympathiques en pleine nature? Est-ce que vous pratiquez? Vous êtes tenté par l'expérience? Vous réagissez sur les réseaux sociaux, sur Instagram et sur Facebook? Valentin, Karine, toujours pas motivé.
1: Non.
0: Ça change pas.
2: Non. Toujours pas.
0: Ils me font rire. Je voudrais vraiment qu'on soit filmé en permanence pour voir vos têtes. On sent votre non-intérêt. Kenji, évidemment, c'est le retour des hits. Et puis tout à l'heure, la juste prime. J'ai donné l'indice, la juste prime ou pas? Avant 8h, non, comme d'habitude. Alors je vous donne un petit indice, elle est comprise ce matin entre 200 et 500 euros. Bonne chance.

0: sur vos conditions de circulation et on jouera à la juste prime.
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26: Alors ce matin on a des difficultés au niveau de l'A72 lorsque vous avez arrivé sur le tunnel de la Terrasse, un bouchon qui se prolonge jusqu'après le virage de Montréno dans l'autre sens, et bien ça bloque au niveau de la bretelle d'Axérennes, 88 A72 quand vous venez de Saint-Chamond. On a du monde également au niveau du Chambon-Feugerolles, ça coince ce matin, ça coince aussi un petit peu plus loin lorsque vous prenez la Rocade Ouest au niveau de la Ricamari. Dans la descente de la Rocade Ouest, il y a du monde aussi dans l'autre sens lorsque vous arrivez au sommet au niveau du centre commercial. Et puis toujours un petit peu d'attente ce matin sur la D498 en arrivant de Saint-Marcelin sur le rond-point d'Andrézieux. Soyez prudents.
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26: Eh ouais, on la gagne souvent. Elle a été gagnée hier par Damien qui a remporté la juste prime de 234 euros avec des chiffres qui se suivaient. Aujourd'hui, qui est avec nous, Karine? Ah, excuse-moi, je te branche le micro.
0: C'est Karine. Alexia d'Aurec-sur-Loire.
26: Alexia, bonjour.
1: Bonjour.
26: J'ai envie de faire une pauvre blague. Alexia, quel est le montant de la juste prime? Le montant de la juste prime est de... c'est la première fois que tu joues avec nous, Alexia?
1: Non, c'est la deuxième fois.
26: Ah, qui avait été une réussite ou pas la première?
1: Malheureusement, non.
26: Bon, qu'est-ce que tu fais de beau, Alexia, dans la vie?
1: Je suis préparatrice en pharmacie, en hospitalisation à domicile.
26: D'accord, ok. Tu bosses où, alors, du coup?
1: À Saint-Etienne, au groupe Adem, ça s'appelle.
26: D'accord, très très bien, on t'entend pas super bien, j'espère que ça va bien se passer pour la juste prime, on va jouer maintenant. J'ai donné un indice tout à l'heure, un peu tard, est-ce que tu l'as eu?
1: Oui.
26: Ben écoute, je vais te souhaiter bonne chance, 10 secondes pour trouver le montant. Attention Alexia, c'est à toi maintenant.
1: 300.
26: C'est plus.
1: 350.
26: C'est plus.
1: 400.
26: C'est plus.
1: 450.
26: C'est moins.
1: 445.
26: C'est moins. Ah,
1: 443.
26: C'était 413 euros ce matin. Elle était comprise entre 200 et 500 euros. C'était une belle juste prime. 413 euros. Malheureusement, ça ne passe pas pour cette fois. Je te souhaite bonne chance en pharmacie, Alexia. Aujourd'hui, je te dis à très bientôt pour une troisième. Au revoir. Si vous voulez vous inscrire, vous allez sur activeradio.com. Et puis sinon, vous envoyez un SMS, Karine.
0: Oui, le mot prime au 7-11-12.
26: Eh bien, merci beaucoup. Il est presque 8h30, je suis à l'heure. Voici tout de suite les infos. Les infos qui sont présentées par Valentin Barthévion. Bonjour Valentin.
2: Bonjour Christophe, bonjour à tous.
26: À la une, c'était une promesse et elle sera tenue.
2: En marge d'une conférence de presse concernant la fête de la musique hier après-midi, Régis Juanico a annoncé que les transports en commun seraient gratuits les samedis dès le 5 septembre prochain. Ce sera aussi le cas lors des festivités du week-end du 20-21 juin. Et cela servira de test, a précisé le président de Saint-Etienne Métropole. En parlant de transports en commun, et si vous preniez le bus pour aller au travail aujourd'hui à l'occasion du challenge mobilité dont on vous parlait hier sur Active, le réseau de la Star dans le Rouennais est totalement gratuit à toute la journée pour encourager les déplacements doux entre domicile et travail. Si vous êtes plus vélo, vous avez également des offres sur la location des vélos bikey. Dans le reste de l'actualité, un adolescent a été gravement blessé à Bourg-Carvental hier. Un choc entre une voiture et un scooter s'est produit vers 12h30. Pour une raison qui reste encore à déterminer, le deux roues a percuté l'arrière de l'automobile. Si les deux occupants de cette dernière sont indemnes, le jeune pilote, âgé de 14 ans, a été transporté à l'hôpital.
26: Lui a pris tous les risques pour fuir la police.
2: Lundi vers 16h30, rue Émile Littré à Saint-Etienne. La BAC a remarqué une voiture qui circulait à très vive allure avec à l'intérieur un jeune homme de 24 ans qu'ils connaissent bien. Il n'a pas le permis. Il prend alors la fuite pour aller dans le quartier de la Cotonne et stationner son véhicule avant de partir en courant, d'enlever son t-shirt rose pour ne pas être remarqué. Mais les policiers avaient donc une bonne description de l'individu et une autre équipe de la BAC l'a finalement interpellé.
26: Aujourd'hui, c'est la journée sans école à Montieu.
2: Ouais, opération École Morte, une mobilisation parmi d'autres pour évoquer la situation de la rentrée prochaine. L'occasion de rappeler que trop d'élèves, eh bien, c'est trop de mauvais résultats. C'est le constat de l'intersyndicale scolaire du département de la Loire. Ses membres dénoncent une carte de l'enseignement prioritaire qui n'a pas été modifiée depuis 2014. Conséquence, une vingtaine d'établissements en grande difficulté n'ont pas pu bénéficier de plus de moyens financiers et humains, pourtant assurés par le gouvernement dans ce cas de figure. Nadine Ferrapi, enseignante dans le secondaire et membre de la CGT Éducation, revient sur la variable qui change tout dans une classe.
3: Les effectifs sont primordiaux. Il faut rappeler quand même qu'en France, on est les mauvais élèves. On est loin, loin derrière la plupart des pays européens. Il y a une incidence directe sur la réussite des élèves. Et ça, ça a été prouvé. Et ça, le ministère de l'Éducation nationale lui-même le reconnaît. Dans les endroits où ils ont bien voulu mettre les moyens en allégeant les effectifs par classe, on se rend compte que les résultats obtenus par rapport aux attendus qui sont justement calculés sur le public accueilli, quand les élèves sont peu nombreux par classe, les résultats obtenus sont toujours au-delà des attendus. Et ce qui n'est pas le cas quand on nous les met à 30 par classe, comme c'est le cas habituellement. Et c'est en fait une remise en cause complète de l'égalité des chances, qui était une des valeurs, un fil conducteur de l'école publique, qui est de plus en plus mise en difficulté, et ça c'est dramatique.
2: Des propos recueillis par Alexandre Châtelard à Notec dans la Loire. Les trois établissements en grande difficulté sont les collèges des Bruno, Val-des-Crousseaux et Honoré d'Urfey. Eux sont en grève pour un licenciement abusif, mais aussi pour dénoncer les conditions de travail. Un mouvement de grève général a été lancé à Badoua, qui appartient au groupe Danone. L'entreprise l'entreprise, pour rappel, se situe à Saint-Galmier. Puis ce soir, il y a du foot avant la Coupe du Monde qui commence dans une semaine exactement. Ce sera jeudi prochain. On va pouvoir regarder l'équipe de France ce soir. Les hommes de Didier Deschamps affrontent la Côte d'Ivoire en match amical à la Beaujoire. Coup d'envoi à 21h10.
26: Merci Valentin, on termine par la météo du jour.
2: Eh ben aujourd'hui, vous le voyez, on a un ciel nuageux, hein, ce sera le cas toute la journée, pas de soleil annoncé, ça devrait être aussi le retour de la pluie, hein, sur globalement là encore toute la journée. Côté température, on perd quelques degrés par rapport à hier, 14 pour les maxis seulement à Saint-Bonnet-le-Château, 16 à Saint-Chamond, 17 à Riva, à Bouin-sur-Lignon, à Feur et à Montbrison, 18 à Saint-Galmier et à Charlieu, 19 à Saint-Thé, 19 à Roanne et jusqu'à 21 degrés à Saint-Pierre-de-Beuf.
26: Eh bien merci beaucoup Valentin. Naika One Track Mind arrive juste avant les petites infos du jour.
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1: Bonjour. Bonjour, nous sommes le jeudi 4 juin, on va souhaiter une bonne fête aux Clotilde.
2: Discrètes, elles aiment donner et rendre service, elles recherchent la sécurité et ont besoin de se sentir épaulées.
1: Bonne fête à toutes les Clotilde. Aujourd'hui, 4 juin, on célèbre quelque chose d'hyper important et qui en plus a eu lieu localement près de chez nous à Annonay. Le 4 juin 1783, les frères Montgolfier faisaient envoler la première montgolfière. C'était lors d'une démonstration publique. Alors elle est montée à 1000 mètres avant de retomber dans une vigne à 3 km, seulement 10 minutes de vol. Mais pourquoi ce vol est si important? Parce qu'il marque la naissance de l'aventure aéronautique, de l'aérospatiale. Si aujourd'hui on traverse l'Atlantique à bord d'un Airbus ou d'un Boeing, et bien c'est grâce aux frères Montgolfier. C'est énorme de se dire que l'aéronautique, l'aérospatiale est née ici, à côté de chez nous. Ça vous fait quelque chose ou pas?
3: Non. Moi, ça me...
1: Oui, d'accord.
3: Franchement, je...
2: Toujours plus, Valentin.
3: J'ai des frissons, là.
1: Moi, j'ai des frissons. En plus, la France, terre d'aéronautique. D'ailleurs, j'en profite, je ne sais pas si vous avez vu notre patrouille de France qui représente l'excellence à la française en termes d'aéronautique. Eh bien, ils viennent de décoller pour les États-Unis. Ça, c'est quelque chose de remarquable. Ils vont effectuer une tournée aux États-Unis. Depuis 2007, ce n'était pas arrivé. Voilà. C'était le petit clin d'œil aéronautique du matin. Et pourtant, il y a tellement de passionnés d'aviation, à part mon équipe. Il va falloir que l'année prochaine, je recrute un passionné d'aviation. Hein.
3: Ah, mais je suis un grand passionné, moi. J'adore ça, l'aviation.
1: Oui, je vois ça, oui.
3: Tout ce qui vole, c'est...
1: Ouais, c'est incroyable.
3: Ça me... Ouais. Franchement, je suis toujours bouche bée dès que je vois un avion dans le ciel.
1: Ouais, c'est pour ça que tu t'envoies souvent en l'air, hein, et que t'es fatigué le matin. Très bien.
3: Souvent,
1: bon anniversaire, Antoine. Il a 82 ans. Le chanteur de l'époque, Yéyé.
4: Ma mère m'a dit, Antoine, fais-toi couper les cheveux.
1: Alors, ne nous charrie pas, Valentin, ce n'est pas non plus de notre époque, hein, avec Karine. Mais j'ai toujours aimé cette chanson. Les élucubrations d'Antoine, je vous en parle ce matin parce que dans cette chanson, Antoine suggère d'envoyer Johnny Hallyday en cage au cirque. Et ça n'avait pas plu à l'époque à Johnny qui lui avait répliqué avec cette fameuse chanson « Cheveux longs et idées courtes ». Une attaque directe contre Antoine. Et ça, eh ben, c'est l'un des premiers clashs musicaux de la chanson française, bien avant Booba. Booba, et comment il s'appelait son adversaire? J'ai perdu.
3: Caris,
1: voilà. Et ben là, le premier clash, et là, c'était du lourd. Hein. T'es pas d'accord non plus?
3: Non, là, franchement, je pense pas.
1: Et ben on enchaîne sans transition avec cette citation. Je l'aime beaucoup. Elle est signée Gilbert Keith Chesterton. C'est un écrivain anglais du début du XXe siècle. Le voyageur voit ce qu'il voit, le touriste voit ce qu'il est venu voir.
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1: Bienvenue. Et ben c'est même pas vrai, elles ont pas fermé à l'époque à cause de moi. Elles ont survécu, elles sont encore là. Bon, à part le Number One à Zurich qui est devenu une boîte d'électricité. Je voulais vous parler du Motorfest. Et il y a un lien justement avec ces années de DJ. Le Motorfest, c'est ce week-end. Gros festival à pas louper, va faire beau. Ça se passe ce samedi et ce dimanche dans le château de Zurich-Comtal. Ils ont réuni les organisateurs, et c'est intéressant, ils étaient avec nous lundi pour en parler. Tous, ils réunissent à la fois une exposition de tout ce qui est moteur, de belles caisses, de combi, de moto, de camions, de pompiers, de mobilettes, et à la fois des concerts. Il y a du lourd, il y a des tributes, des tributes, Chaka Punk, Muse Experience ou encore Nirvana. Et puis surtout, en tête d'affiche, il y a le groupe Mano, la tribu de Dana. Et puis, il y a les Naufragés. Et ça, les Naufragés, s'il y a bien, je pense, un morceau que j'ai toujours passé dans les soirées parce que très festif, c'est bien les Naufragés. Les Naufragés, c'est ça, Karine, ça te dit quelque chose? Le Corsaire.
2: Le Corsaire, le grand coureur.
3: Ah oui, d'accord, c'est eux.
1: Ouais, c'est sacrément bon, ça. Les Naufragés, ils seront sur la scène du Motorfest. Ce sera dimanche à 20h. Et quel plaisir, ça me donne l'occasion de passer les Naufragés sur la radio de la Loire. Je la laisserai presque complète si je prenais ma carte blanche, la Karine, tout de suite.
3: Comme tu veux.
1: Non, allez, je la garde pour une autre fois. Les Naufragés, si vous voulez aller les voir, eh bien, ce sera dimanche soir à 20h, samedi 20h, c'est Mano. Si vous voulez plus d'infos, n'hésitez pas à aller sur le site internet motorfestival.fr. C'est ce week-end et c'est The Event à pas louper avec la montée Vélocio de dimanche, bien évidemment. Deux gros événements ce week-end. Retour des hits avant le Taroscope de Stéline. On s'écoute Janet Jackson. Voici

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1: Et voici votre taroscope de ce 4 juin. Bélier, les choses sont retardées. Vous avez hâte de les voir se matérialiser. Les vouloir sans impatience est la clé de votre réussite. Taureau, une personne de votre passé va revenir sur votre chemin pour vous demander de l'aide. Sachez rester humble. Les Gémeaux, eh bien, soyez prêts à agir, à fortifier votre volonté. Des synchronicités se produisent de manière magique pour vous guider pas à pas. Les cancers, les problèmes affectifs que vous rencontrez nécessitent une discussion franche, sincère, afin que les choses s'améliorent. Les Lions, votre état d'esprit, comme votre manière d'être, influe sur le résultat de vos projets. L'amour est la vertu la plus féconde. Vierge, s'ouvrir à l'amour sans jugement transforme tout. Ouvrez votre cœur sans réticence et accueillez les expériences qui vous cherchent. Balance, grâce à la fermeté de vos intentions, de vos décisions et de vos démarches, ce que vous souhaitez se réalisera. Les Scorpions, eh bien, écoutez votre ressenti en toutes circonstances. Il vous signale une foule d'informations très utiles. Les Sagittaires, eh bien, il est temps de se mettre au travail. Une excellente occasion se présente concernant votre carrière. Capricorne, ayez une maîtrise sur les sentiments négatifs qui ont tendance à vous manipuler. Les Verseaux, sachez vous donner un temps de réflexion pour calmer votre mental et tempérer vos émotions. Enfin, les Poissons, eh bien, votre choix doit s'orienter vers ce qui vous dynamise. Cela vous donne une énergie attractive qui agit sur la réalité. La phrase du jour choisie par Staline: il suffit d'abaisser notre prétention à dominer la nature et d'élever notre prétention en faire physiquement partie pour que la réconciliation ait lieu.
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1: Difuté. Et information importante, on vient de nous signaler qu'un bus s'est renversé. Merci à Marine de nous communiquer cette info entre Chenereille et Saint-Bonnet-le-Château. On n'a pas plus d'informations pour l'instant, bien évidemment. On vous tiendra au courant. Côté circulation, toujours du monde sur la 72 quand vous venez de Villars en direction de Terre-Noire. Ça coince un peu avant le tunnel de la Terrasse et ça se prolonge bien après le virage de Mont-Réno. Dans l'autre sens, ça coince sur la bretelle d'accès au niveau de Terre-Noire. Un peu de monde sur la RN 88 maintenant en direction de Terre-Noire lorsque vous venez de Firminy au niveau de la descente du col de la République et puis pas mal de monde sur la rocade ouest, ça c'est dans le sens Roche-la-Molière et Camari et puis dans le sens de la descente léger bouchon également, soyez bien prudents sur la route.
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0: Angèle et Justice, What You Want. Dans un instant, Adele, Someone Like You. C'est juste après les infos qui arrivent tout de suite. Je vous souhaite un bon début de journée, une bonne matinée à l'écoute de la radio de la Loire.
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0: Bonjour et bienvenue, nous sommes le jeudi 4 juin, vous écoutez la radio de la Loire, il est 9h. Allez, il est 9h et voici les infos présentées par Valentin Barthévian. Bonjour Valentin.
5: Bonjour à tous.
0: À la une, c'est une nouvelle activité pour l'été.
5: Ouais, la société Cap Grand Vent ne vous dit sûrement pas grand-chose. Elle vient de racheter et de remettre à l'eau le bateau mouche présent à la base nautique de Saint-Victor-sur-Loire. Pour un investissement de 164 000 euros dans le rachat du navire, deux associés originaires de Roche-la-Molière vont proposer des balades à partir de 9,50 euros de mai à octobre. Régis Juanico, président de Saint-Étienne Métropole, se réjouit de cette nouvelle activité.
6: C'était très important qu'on garde ce bateau ici sur le site, qu'il ne parte pas ailleurs. Donc ça, c'est un bon travail qui a été réalisé. Et surtout, c'est un travail qui nous permet aujourd'hui de relancer l'activité touristique dans les gorges de la Loire. C'est un site merveilleux ici, un site sur le plan touristique exceptionnel qu'on veut valoriser au niveau de Saint-Étienne Métropole, avec l'Office du Tourisme en particulier. Et on avait vu l'an dernier, avec l'arrêt de l'activité, une perte de chiffre d'affaires substantielle.
5: Propos recueillis par Joris Mathieu, noté que le bateau avait été mis au prix de départ de 30 000 euros et aurait pu partir à l'issue des enchères à Lyon ou à Toulouse. Dans le reste de l'actualité, les parents d'élèves de l'école primaire Montieu à Saint-Étienne sont en colère. Ils organisent aujourd'hui une opération école morte depuis 8h20 ce matin. Leur but, faire entendre leurs revendications, c'est-à-dire l'intégration de l'école en réseau d'éducation prioritaire pour avoir plus de moyens pour lutter contre l'échec scolaire ou encore la nomination de plus d'ATSEM pour les maternelles. Eux sont en grève pour un licenciement abusif, mais aussi pour dénoncer les conditions de travail. Un mouvement de grève générale a été lancé à Badoit, qui appartient, vous le savez, au groupe Danone. L'entreprise se situe pour rappel à Saint-Galmier.
0: Un ado a été gravement blessé à Bourg-Argental.
5: Un choc entre une voiture et un scooter s'est produit vers 12h30 hier pour une raison qui reste encore à déterminer. Le deux-roues a percuté l'arrière de l'automobile. Si les deux occupants de cette dernière sont indemnes, le jeune pilote, âgé de 14 ans, a lui été transporté à l'hôpital. C'était une promesse et elle sera tenue. En marge d'une conférence de presse concernant la fête de la musique hier après-midi, Régis Juanico, le maire de Saint-Étienne, annoncé que les transports en commun seraient gratuits les samedis dès le 5 septembre prochain. Ce sera aussi le cas lors des festivités du week-end du 20-21 juin et cela servira de test, a précisé le président de Saint-Étienne Métropole. Si vous êtes fan de l'humoriste Kev Adams, bonne nouvelle, vous allez pouvoir le rencontrer aujourd'hui. Le comédien révélé dans la série Soda, diffusée à l'époque sur W9, sera au Mégarama Jean Jaurès à Saint-Étienne ce soir avec l'équipe du film La Maison de nos rêves pour une avant-première, ce film dont la sortie est prévue pour le 7 octobre. C'est à 20h40 ce soir. Et puis en parlant de cinéma, un run solidaire avec une projection va avoir lieu ce soir. C'est également au Mégarama. Le rendez-vous est donné à 18h30 pour cette course accessible à tous, avec un départ prévu devant le bar Le Six Nations en face du cinéma Place Jean Jaurès. La soirée se poursuivra donc à 19h30 avec la projection du film Le Point de départ. Si vous voulez y participer, vous devrez amener une denrée alimentaire qui sera reversée à l'association Équipage Solidaire.
0: Et enfin, on termine par la météo.
5: Eh ben aujourd'hui, on a de la grisaille. Vous le voyez, on a également de la pluie qui est annoncée par Météo France. Pas de soleil en vue. Côté température, on perd quelques degrés par rapport à hier. 14 pour les maxi à Saint-Monnet-le-Château, 17 à Bouin-sur-Lignon, 17 également à Feur, à Rivaille, à Montbrison, 18 à Saint-Galmier, 19 à Saint-Étienne et à Rouen, 21 degrés à Bourg-Carental, 21 degrés également à Saint-Pierre-de-Beuf.
0: Merci beaucoup. Dans un instant, on joue une sélection, une question pour vous sélectionner et gagner par tirage au sort ce vélo électrique qu'on vous offre cette semaine sur la radio de la Loire avec Mondo Vélo à Montbrison. On joue juste après Adele. Voici Someone Like You.

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1: 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J'ai tellement envie que vous vous sélectionnez pour le tirage au sort de demain que je vous pose une question facile. Quel est le nom de ce vélo sans pédale destiné aux jeunes enfants? Est-ce qu'on appelle ça une parisienne ou une drésienne? Vous appelez le standard. Karine vous attend maintenant. Bonne chance.
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1: Il faut sauter sur l'occasion parce qu'il ne va pas y avoir encore beaucoup de sélections. Encore une ce matin, deux demain matin. Et ce sera terminé en ce qui me concerne pour vous sélectionner pour le tirage au sort de demain après-midi. Pour gagner ce vélo électrique moustache avec Mondo Vélo à Montbrison qui a été sélectionné, qui a eu la chance d'être sélectionné, Karine.
2: C'est Mélanie de Saint-Éan.
1: Salut Mélanie.
3: Bonjour.
1: Bienvenue à toi Mélanie. Qu'est-ce que tu fais de beau dans la vie?
3: Je suis éducatrice de jeunes enfants et je travaille en crèche.
1: En crèche. Et où ça, Mélanie?
3: À Saint-Éan.
1: Oh, génial. Tu travailles dans ta commune. Ça, c'est le pire.
3: C'est ça. Ce qui me permettrait d'y aller en vélo.
1: Et bah, voilà, tu as fait ma transition immédiatement. C'est bien joué. Mélanie, j'ai posé volontairement une petite question facile parce que j'ai envie de vous sélectionner. J'ai pas envie de vous prendre la tête. Comment s'appelle... Vous sélectionnez, j'ai pas envie de vous prendre la tête. Comment s'appelle ce petit vélo sans pédale?

0: Inigo, Quintero, Sino, Estas arrive dans un instant. Puis à 9h30, on fait un point sur l'actu, l'essentiel de l'actu en moins d'une minute. C'est tout de suite. 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
25: Je vous parle de la dernière difficulté en cours. C'est entre Villars et la Récamari sur la rocade ouest au niveau du col de la Borie. Il y a eu tout à l'heure un accident. 3 voitures étaient sur la voie de droite, ce qui crée encore une perturbation. Prudence si vous arrivez sur le secteur.
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0: Il est 9h30, voici l'essentiel de l'actu en moins d'une minute avec Valentin.
1: C'était une promesse et elle sera tenue en marge d'une conférence de presse concernant la fête de la musique hier après-midi. Régis Juanico a annoncé que les transports en commun seraient gratuits les samedis dès le 5 septembre prochain. Ce sera aussi le cas lors des festivités du week-end du 20-21 juin. Et cela servira de test, a précisé le président de Saint-Etienne Métropole. En parlant de transports en commun, si vous preniez le bus pour aller et rentrer du travail aujourd'hui à l'occasion du Challenge Mobilité 12 dont on vous parlait hier sur Active, le réseau de la Star est totalement gratuit aujourd'hui dans le Rouennais toute la journée pour encourager les déplacements doux entre domicile et travail. Dans le reste de l'actualité, un adolescent a été gravement blessé hier à midi à Bourg-Carvental. Un choc entre une voiture et un scooter s'est produit pour une raison qui reste encore à déterminer. Le deux roues a percuté l'arrière de l'automobile. Si les deux occupants de cette dernière sont indemnes, le jeune pilote âgé de 14 ans a été transporté à l'hôpital. Eux sont en grève pour un licenciement abusif, mais aussi pour dénoncer les conditions de travail. Un mouvement de grève générale a été lancé à Badois, qui appartient au groupe Danone. L'entreprise se situe à Saint-Galmier. Et puis en sport, il y a du foot ce soir, avant la Coupe du Monde qui commence exactement dans une semaine, jeudi prochain. On va pouvoir regarder l'équipe de France ce soir. Les hommes de Didier Deschamps affrontent la Côte d'Ivoire en match amical à la Beaujoire à Nantes. Coup d'envoi à 21h10.
0: Et on termine par la météo du jour.
1: De la grisaille. C'est le programme de la journée avec le retour de la pluie annoncée par Météo France. Pas de soleil en vue. Côté température, on perd quelques degrés par rapport à hier. On va atteindre seulement les 14 degrés pour les maxi à Saint-Monnet-le-Château, 16 à Saint-Chamond, 17 à Riva, à Bouin-sur-Lignon, à Feur et à Montbrison, 18 à Saint-Galmier, 19 à Saint-Étienne et à Rouen et jusqu'à 21 degrés à Saint-Pierre-de-Beuf.
0: Eh bien merci Valentin. On te retrouve pour l'actu télé du jour après Stromae, L'Enfer et Joseph Kamel. Voici Crash.
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1: Bah, j'espère qu'il va arriver. Je sais pas où il est. Valentin.
2: Il est là. Il est toujours. Il est bien caché, mais il est là.
1: Tu vas me la rater un jour, cette rubrique. Hein. Tu fais le malin.
2: C'est quoi?
1: Tu vas me la rater un jour, cette rubrique.
2: Non, je fais exprès pour te mettre un peu de pression.
1: Ah ouais, il arrive à la dernière minute.
2: Je vois que tu stresses un peu, mais t'inquiète pas, je serai toujours là.
1: Bon.
2: Je sais que tu les attends avec impatience aussi, les audiences télé, donc c'est pour
1: ça
2: que
1: t'arrives
2: je te fais patienter.
1: Parce que t'as beaucoup, beaucoup enquêté pour savoir quelles étaient les audiences d'hier.
2: Alors, c'est France 2 qui a terminé en tête des audiences hier soir avec sa série L'Or Bleu. Les épisodes 5 et 6 ont réuni 2 430 000 fidèles. TF1 est deuxième de son côté avec Grey's Anatomy. Vous étiez 1 650 000 téléspectateurs. Et puis, c'est M6 qui est troisième juste derrière sur le podium avec la saison 17 de Top Chef.
1: On passe à l'actu télé du jour.
2: D'abord, Julien Courbet et M6 ont reconnu s'être fait berner par un faux prêtre. Vous l'avez peut-être vu, ça a fait le tour des réseaux. On aurait eu de nouvelles révélations dans l'affaire Xavier Dupont de Ligonnès dans l'émission Appel à témoins sur M6. Un prêtre a en fait appelé en direct, disant qu'il aurait confessé Xavier Dupont de Ligonnès dans un monastère de l'Aude en 2022. Xavier Dupont de Ligonnès, qui a pour rappel tué sa femme et ses 4 enfants. Ce prêtre a prétendu avoir obtenu l'accord de sa hiérarchie, notamment de l'évêque de Carcassonne et Narbonne, pour briser le secret de la confession. Sauf que ce dernier a démenti avoir été contacté. Bref, Julien Courbet a ensuite réagi. Le lendemain, il a expliqué que son équipe et lui s'étaient fait berner par cet individu qui a avoué dans la nuit ne pas être prêtre. Et puis, vous l'avez peut-être vu là encore sur les réseaux, car beaucoup en parlent, l'humoriste français Kev Adams, qu'on connaît notamment pour avoir joué dans Soda, diffusé à l'époque sur W9, a tenté sa chance aux auditions de l'émission America's Got Talent, la version américaine de la France, un incroyable talent. En anglais, dans son sketch, il a notamment listé les différences entre la vie aux États-Unis et en France, et ça a fait beaucoup rire. Une prestation qui s'est terminée par une standing ovation. Après la délibération, les 4 juges ont accordé 4 grands oui à Kev Adams, qui reviendra donc tenter sa chance sur scène lors de la prochaine étape.
1: Enfin, on termine par le programme de ce soir.
2: Sur TF1, les fans de ballon vont être servis avant la Coupe du Monde qui commence dans une semaine, jeudi prochain. L'équipe de France affronte la Côte d'Ivoire ce soir en match amical à la Beaujoire à Nantes. Si vous appelez sur France 2, vous tomberez sur Envoyé spécial avec Élise Lucet. Sur France 3, c'est le téléfilm policier Le Mort de la plage. Sur France 4, vous pourrez regarder le film Le Passé. Si vous allez sur France 5, ce sont les fans de documentaires sciences et techniques qui vont être servis avec L'Histoire au scalpel qui nous propose un épisode sur Voltaire à la recherche du corps dispersé. Et puis sur M6, c'est la comédie Champagne.
1: Merci beaucoup Valentin. Sur ton carnet de notes, je mettrai en fin de saison très bon élève, mais doit être un petit peu plus rigoureux sur les horaires. Merci.
2: Tu peux, il n'y a pas de problème. Mes parents sont au courant.
1: Rien à gronder pour le retour des hits.

0: Recommence-moi, les Superman Lovers aussi, Starlight, c'est ce qui arrive côté hit. Et puis on fait un nouveau point sur vos conditions de circulation juste après ça.
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0: Il y a toujours des voitures à l'arrêt hein, sur le col de la Borie dans le sens Villard, l'arrêt Camari suite à un accident. 3 voitures étaient impliquées. Soyez prudents si vous arrivez sur le secteur.
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0: Superman Lovers, c'est un peu Valentin et moi, les Superman Lovers. Karine, je sais pas si t'es d'accord.
1: Oui, on va dire oui.
2: Bah, merci, ça fait plaisir.
0: Starlight. Bon, l'équipe, il est l'heure pour moi de vous souhaiter une belle journée. Demain, on se retrouve dans le plus grand morning de la Loire. On va parler d'environnement et des petits gestes du quotidien que vous faites pour l'environnement. Ah bah là, Valentin est mal barré. T'as une nuit pour y réfléchir. Karine, elle fait déjà beaucoup de choses. Elle participe au nettoyage de la nature.
2: Et toi, Christophe, avec ta grosse voiture. Avec ta grosse voiture,
3: mais tu pollues énormément.
0: Mais ça
3: ta
0: va
3: grosse
0: pas.
3: BMW.
0: Mais ça va pas, non. Il va pas, non, mon petit Valentin. Il craque des moments.
2: Sans les logos actifs dessus, on le rappelle, hein, d'ailleurs.
0: Il est incroyable. Bon, je vous souhaite une belle après-midi. Rendez-vous
1: demain
0: matin.
1: Bon après-midi.
0: Ah oui, c'est vrai.
2: Bonne soirée à tous.
0: Et depuis la musique live, je récupère plus. Moi, là, je dors 4 heures par nuit. Je suis paumé là. Lady Gaga.
2: C'est plus ton âge.
0: Et oui. Je crois que c'est ça. Ouais. Abracadabra, enfoiré. Et Valentin arrive pour les infos avec Jérôme. Salut.

0: ravi de vous retrouver en ce jeudi sur Active, la radio de la Loire. 10h, on écoutera Shakira avec Die Die dans quelques minutes. On n'oubliera pas d'aller faire un petit tour du côté de la météo juste après le retour des infos à 10h avec Valentin Barthévian. Bonjour Valentin.
1: Bonjour Jérôme, bonjour à tous. À la une, c'était une promesse et elle sera bien tenue. En marge d'une conférence de presse concernant la fête de la musique hier après-midi, Régis Juanico a annoncé que les transports en commun seraient gratuits les samedis dès le 5 septembre prochain. Ce sera aussi le cas lors des festivités du week-end du 20-21 juin et cela servira de test, a précisé le président de Saint-Étienne Métropole. En parlant de transport en commun, et si vous preniez le bus aujourd'hui pour aller au travail ou pour rentrer du travail ce soir, à l'occasion du challenge mobilité dont on vous parlait hier sur Active, le réseau de la Star dans le Rouennais est gratuit toute la journée pour encourager les déplacements doux entre domicile et travail. Si vous êtes plus vélo, pas de problème, vous avez également des offres sur les locations des vélos bikey. Dans le reste de l'actualité, un adolescent a été gravement blessé hier à Bourg-Carvental. Un choc entre une voiture et un scooter s'est produit vers 12h30 pour une raison qui reste encore à déterminer. Le deux roues a percuté l'arrière de l'automobile. Si les deux occupants de cette dernière sont indemnes, le jeune pilote âgé de 14 ans a lui été transporté à l'hôpital. Lui a pris tous les risques pour fuir la police lundi vers 16h30 rue Émile Littré. La BAC a remarqué une voiture qui circulait à vive allure à Saint-Étienne avec à l'intérieur un jeune homme de 24 ans qu'ils connaissent bien. Il n'a pas le permis de conduire. Il prend alors la fuite pour aller dans le quartier de la Cotonne et stationner son véhicule avant de partir en courant, d'enlever son t-shirt rose pour ne pas être remarqué. Mais les policiers avaient donc une très bonne description et une autre équipe de la BAC l'a finalement interpellé. Aujourd'hui, c'est la journée sans école à Montieu. On en parle depuis ce matin. Opération École Morte, une mobilisation parmi d'autres pour évoquer la situation de la rentrée prochaine. L'occasion de rappeler que trop d'élèves, eh bien, c'est trop de mauvais résultats. C'est le constat en tout cas de l'intersyndicale scolaire du département de la Loire. Ses membres dénoncent une carte de l'enseignement prioritaire qui n'a pas été modifiée depuis 2014. Conséquence, une vingtaine d'établissements en grande difficulté n'ont pas pu bénéficier de plus de moyens financiers et humains, pourtant assurés par le gouvernement dans ce cas de figure. Nadine Ferrapi, enseignante dans le secondaire et membre de la CGT Éducation, revient sur la variable qui change tout dans une classe.
2: Les effectifs sont primordiaux. Il faut rappeler quand même qu'en France, on est les mauvais élèves. On est loin, loin derrière la plupart des pays européens. Il y a une incidence directe sur la réussite des élèves. Et ça, ça a été prouvé. Et ça, le ministère de l'Éducation nationale lui-même le reconnaît. Dans les endroits où ils ont bien voulu mettre les moyens en allégeant les effectifs par classe, on se rend compte que les résultats obtenus par rapport aux attendus qui sont justement calculés sur le public accueilli, quand les élèves sont peu nombreux par classe, les résultats obtenus sont toujours au-delà des attendus. Et ce qui n'est pas le cas quand on nous les met à 30 par classe, comme c'est le cas habituellement. Et c'est en fait une remise en cause complète de l'égalité des chances, qui était une des valeurs, un fil conducteur de l'école publique, qui est de plus en plus mise en difficulté, et ça c'est dramatique.
1: Des propos recueillis par Alexandra Châtelard. À noter que dans la Loire, les trois établissements en grande difficulté sont les collèges des Bruneaux, Valdecrousseau et Honoré d'Urfey. Eux sont en grève pour un licenciement abusif, mais aussi pour dénoncer les conditions de travail. Un mouvement de grève générale a été lancé à Badois, qui appartient au groupe Danone. Pour rappel, l'entreprise se situe à Saint-Galmier. Et puis, il y a du foot ce soir avant la Coupe du Monde qui commence dans une semaine exactement. Jeudi prochain, on va pouvoir regarder l'équipe de France ce soir. Les hommes de Didier Deschamps affrontent la Côte d'Ivoire en match amical à la Beaujoire à Nantes. Coup d'envoi à 21h10.
0: Et Valentin, on passe maintenant à la météo. C'est quoi la tendance pour ce jeudi ?
1: Sortez les parapluies, sortez les caouets, vous le voyez, la pluie est de retour. On va avoir droit à la pluie toute la journée. Un ciel nuageux qui va nous accompagner également. Pas de soleil, vous le voyez, annoncé par Météo France. Côté température, on perd encore quelques degrés par rapport à hier. 14 pour les maxis seulement à Saint-Bonnet-le-Château, 16 degrés à Saint-Chamond, 17 à Boin-sur-Lignon, 17 également si vous êtes du côté de Riva, 17 à Feur et à Montbrison, 18 à Saint-Galmier et à Charlieu, 19 à Saint-Thé, et jusqu'à 21 degrés à Saint-Pierre-de-Beuf. La pluie qui devrait en tout cas nous laisser normalement tranquille demain avec le retour des éclaircies pour bien terminer la semaine.
0: Allez, retour de tous les hits de la Loire maintenant à une semaine de la Coupe du Monde. On écoute l'hymne de Shakira. Voici Daïda.

0: Sia avec Bang My Head sur Active. Très bon jeudi tout le monde, un plaisir de vous accompagner une nouvelle fois dans les matins Active. On est là et on est ensemble jusqu'à 13h et on commence direct en vous parlant de la juste prime qui est tombée hier matin.
1: 345.
2: C'est moi.
1: 234.
2: Oh oui, 234 euros. Damien d'Andrézieux, c'était rapide. Deux propositions, bravo. Bravo à toi, 234 euros de gagné. Un petit plaisir avec cette somme. Qu'est-ce que tu vas faire?
1: Les vacances avec les petits, ils vont être contents. On va se faire plaisir.
2: Des petits plaisirs coupables avec 234 euros, c'est possible.
0: Bravo à Damien d'Andrézieux qui repart avec donc 234 euros. 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Avant d'écouter Rihanna, je vous prépare Louane avec Conduire sur Active. Bienvenue.
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0: Lolita sur Active, la radio de la Loire. On parle idée de sortie avec cet événement, première du nom pour le Motorfest Festival. C'est donc ce week-end, 6 et 7 juin, au château de Suril-Comtal. Expo de voitures, expo de motos, combis et camions, mais aussi des stands pour vous régaler de producteurs locaux, food trucks et concerts live sous un chapiteau de 500 mètres carrés. Et la partie concert, par exemple, samedi soir, eh bien, il y aura Mano qui va ambiancer tout le monde pour en savoir plus et prendre les dernières places disponibles. Rendez-vous sur motorfestfestival.fr. On trouvera et on jouera avec 50 euros de shopping local dans quelques instants. Et Alex Warren arrivera aussi avec Fever Dream sur Active.
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0: bon jeudi avec nous sur Active, la radio de la Loire. C'était Avicii et Wake Me Up.
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0: 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Voici notre énigme. Concentrez-vous, les indices sont les suivants. Je suis un instrument de musique. On m'entend par exemple dans un hit très connu de Céline Dion. Au début avec moi, il faut reconnaître que le résultat est rarement harmonieux. Je fais partie des instruments faciles à déplacer. Je fais partie de la famille des instruments à vent. Beaucoup d'enfants m'ont utilisé à l'école sans forcément en garder un bon souvenir. Et voici un nouvel indice. Maintenant, je possède des trous qu'il faut couvrir avec les doigts. Normalement, vous l'avez appelé Karine au standard. Maintenant, 04 77 420 400 04 77 420 400. Bonne chance. Retour des hits maintenant avec Slimane et Claudio Capeo. 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

0: prépare Aurilla avec Soirée Mondaine. Mais juste avant, on regarde les idées sorties à faire autour de chez nous. C'est l'Active Agenda d'Alexandra Châtelard. Bonjour.
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2: Salut à tous. D'abord, on part du côté de Bellegarde-en-Forêt ce samedi pour un rendez-vous tout en musique. C'est le 80e anniversaire de la batterie fanfare. À partir de 14h30, venez assister à un défilé de musique, des bandas, des majorettes. Départ du village jusqu'au stade de Bellegarde, suivi de concerts et de représentations dans l'après-midi. Et à 21h, c'est le grand spectacle cabaret sous le chapiteau géant. Plus d'infos sur l'événement sur la page Facebook 80 ans de la batterie fanfare de Bellegarde-en-Forêt. On poursuit avec un rendez-vous qui sent déjà bon l'été. On part dans le massif central du côté de Marcy-le-Châtel au nord de Montbrison pour vous parler de la volerie du Forêt. Pendant les vacances scolaires et tout l'été, la volerie ouvre dès 14h. L'occasion de visiter le parc et les ruines du château de Sainte-Anne. À 15h, spectacle extérieur de rapaces intitulé Voyage. Et à 17h, spectacle dans la tour intitulé Le vieux chêne aux oiseaux. Et vous avez même le droit à une initiation fauconnerie. Et pensez bien à réserver dès votre arrivée ou sur la billetterie en ligne. De 5 à 11 ans, durée 20 minutes et tarif 10€. Et il y aura aussi un autre événement à ne pas rater, le Motorfest Festival débarque ce week-end dans le cadre exceptionnel du château de Suril-Comtal. Voitures, motos, camions, profitez d'une expo mécanique hors norme, mais aussi de plusieurs concerts live, dont Mano et les Naufragés. À noter que Chicandier et Matoukan seront présents en tant que guests. Toutes les infos sur motorfestival.fr. Avis aux coureuses du dimanche, vendredi prochain, le 12 juin, Active vous donne rendez-vous au Parc de l'Europe pour la Stéphanoise, une course-marche 100% féminine et solidaire. Une partie des inscriptions sera reversée à la Ligue contre le cancer et à l'association Les Yeux du Cœur. Une course enfant est aussi prévue dès 18h sur des parcours de moins de 2 km. Et pour les adultes, il faudra compter 5 km avec un départ à 19h. Infos et inscriptions sur la stéphanoise-course-féminine.fr. Active, partenaire de l'événement, sera évidemment présent tout au long de la course. Et puis on termine avec un rendez-vous musique avec du rap stéphanois comme on l'aime. Jeudi prochain, le 11 juin, à partir de 18h, le Phil accueille une nouvelle édition de son open mic devenu incontournable. Et à cette occasion, pas de barrière ni d'inscription. On vient comme on est, on prend le micro et on vient faire parler le talent, l'énergie et les mots. Et pour prolonger la vibe, le Phil accueillera FRS Taga, rappeur, écrivain et ouvrier qui incarne une voix engagée, celle du terrain et du vécu, avec une intensité qui promet de faire vibrer la terrasse du Phil. À noter que l'entrée est gratuite. Et voilà, c'est tout pour aujourd'hui. On se dit à bientôt dans l'Active Agenda.
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0: Merci beaucoup Alexandra et je vous rappelle que vous pouvez retrouver toutes vos idées sorties proches de chez vous sur notre site internet activeradio.com et sur notre application Active. Aurilla pour la suite maintenant, c'est Soirée Mondaine. Bon jeudi tout le monde.

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soir. Je suis super content de vous accompagner, d'accompagner votre fin de matinée en ce jeudi sur Active avec Léonie. 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

Vianney, c'était Colonne Me sur Active, la radio de la Loire. 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Retour des hits maintenant avec Angèle et Justice et What You Want sur Active.

Excellente fin de matinée sur Active, la radio de la Loire. On était bien accompagnés par Rosalia et I Like You Love Me. Je me suis appliqué parce qu'à chaque fois je bafouille. Dans quelques minutes, nous aurons Milky côté hit avec Just The Way You Are. Et on retrouve maintenant la voix incroyable de Mentissa avec la chanson d'amour sur Active.

0: Active, c'était Milky avec Just The Way You Are. On y va pour notre info en plus et on parle vacances d'été. Bah oui, ça fait du bien. Avec vos glaces préférées pendant les vacances et celles que vous détestez aussi. Alors, dans la Loire, le top 3, fraises en 2, chocolat, premier, vanille, j'ai faim. Et les pires, en 3, glace au café, en 2, menthe chocolat. Et la pire, celle que vous achetez le moins et que vous n'aimez pas avoir, c'est rhum raisin. Et pour avoir goûté menthe chocolat, on est clairement sur un goût sirop contre la toux. Vous restez là, 50 euros de shopping arriveront après This Is It Théodora avec Mélodrama sur Active.
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0: beaucoup, c'est Meghan Trainor, l'excellente collab sur Marvin Gaye.
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0: On continue de jouer dans 24 heures maintenant. Il y aura le tirage au sort pour savoir lequel d'entre vous va repartir avec 50 euros de shopping parmi les bonnes réponses. 50 euros de shopping local aux vitrines de Rouen. Je vous rappelle les indices maintenant. Je suis un instrument de musique et on m'entend par exemple dans un hit très connu de Céline Dion. Au début avec moi, il faut le reconnaître, le résultat est rarement harmonieux. Je fais partie des instruments faciles à déplacer. On sait aussi que je fais partie de la famille des instruments. Avant, beaucoup d'enfants m'ont utilisé à l'école sans forcément en garder un excellent souvenir. Je possède des trous qu'il faut couvrir avec les doigts. Et on rajoute ce nouvel indice maintenant, croyez-le ou non. Mais j'ai une journée mondiale qui est le 10 janvier. Vos propositions, n'hésitez pas à les faire maintenant. 04 77 420 400. Karine attend toutes vos réponses du côté du standard. Avant midi, voici Lost Frequencies côté hit avec Are You With Me sur Active. 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

0: est bien sur Active, accompagné par tous les hits de la Loire pour cette nouvelle heure avec Jason Derulo et Love Not War Midi. Les titres développés à midi 10 arriveront juste après le retour de la météo avec Valentin Barthévian. Alors c'est quoi la tendance pour aujourd'hui?
1: Ah, vous le voyez, c'est le retour de la pluie aujourd'hui. Pensez à votre parapluie et votre KOS, ça peut servir. On va avoir cette météo-là toute la journée, cet après-midi aussi. Un ciel nuageux, pas de soleil annoncé par Météo France. Aujourd'hui, comme ça, on est fixé. Côté température, on perd encore quelques degrés par rapport à hier. 14 seulement pour les maxi à Saint-Monnet-le-Château, 17 à Bouin-sur-Lignon, à Feur et à Montbrison, 18 à Saint-Galmier, 19 à Saint-Thé et à Rouen, et jusqu'à 21 degrés à Saint-Pierre-de-Beuf. Petite bonne nouvelle, la pluie devrait normalement nous laisser tranquille demain avec le retour des éclaircies pour bien terminer la semaine.
0: Et Valentin, on passe maintenant au titre développé à midi 10. On va parler de quoi?
1: C'était une promesse et elle sera tenue. Régis Juanico a annoncé que les transports en commun seraient gratuits les samedis dès le 5 septembre prochain. Si vous êtes fan de Kev Adams, bonne nouvelle, vous allez pouvoir le rencontrer aujourd'hui. Le comédien révélé dans la série Soda, diffusée à l'époque sur W9, sera au Mégarama Jean Jaurès à Saint-Etienne ce soir avec l'équipe du film La Maison de nos rêves. Et puis il y a du foot ce soir avant la Coupe du Monde qui commence dans une semaine. L'équipe de France affronte la Côte d'Ivoire en match amical à la Beaujoire, coup d'envoi à 21h10.
0: Merci beaucoup Valentin et rendez-vous dans un instant. Retour de tous les hits de la Loire pour votre début d'après-midi. Jason Derulo et Love Not War.

0: Music, c'était Adèle sur Active, la radio de la Loire, avec Easy On Me. On prépare Gims The Soleil, et puis on retrouve maintenant les infos de midi 10, toute l'actu, c'est avec Valentin Barthévian. Rebonjour Valentin.
1: Rebonjour Jérôme, bonjour à tous. À la une, c'est une nouvelle activité pour l'été, envie de prendre de l'art sans quitter le département. C'est le grand retour des croisières au cœur des gorges de la Loire. Après un an d'absence, le célèbre bateau mouche, le Grand Jean, navigue de nouveau au départ de la base nautique de Saint-Victor-sur-Loire. Un retour aux sources très attendu, porté par deux associés du coin. Joris Mathieu, notre journaliste, a embarqué avec eux lors de l'inauguration il y a quelques jours.
2: Élus, acteurs économiques et office de tourisme, une vingtaine de personnes étaient réunies vendredi dernier pour le retour du bateau mouche. Un moment fort pour Véronique Bonnet, l'une des repreneuses, qui connaît parfaitement ce navire pour y avoir travaillé durant 3 ans.
3: On va proposer des croisières au fil du lac d'une durée d'une heure, des croisières de gourmandes et des privatisations. Ça commence à 15,50 €. Mais le repas gourmand est à partir de 64 €. Pour les événements, pour les mariages, on propose même une privatisation de l'île du Châtelet, où les gens peuvent débarquer.
2: Le public est d'ailleurs déjà au rendez-vous depuis la remise à l'eau début mai. Une reprise réussie qui efface rapidement l'année de fermeture forcée, comme le constate le directeur général de la structure Cap Grand Jean, Olivier Brouillou.
4: Les retours sont vraiment très bons. Le niveau de satisfaction des clients est vraiment très élevé. D'ailleurs, on le voit sur les avis qui sont déposés sur la fiche Google. On a eu plus de 200 avis en moins d'un mois, ce qui est énorme. Et on est vraiment plébiscité. Les gens sont heureux quand ils sortent du bateau. Et pour nous, cet objectif est l'objectif premier.
2: Pour embarquer, direction la base nautique de Saint-Victor-sur-Loire, le Grand Jean largue les amarres tous les jours pour toute la saison estivale.
1: Et à noter que l'embarcation a été rachetée pour 164 000 € lors d'une enchère en début d'année. Dans le reste de l'actualité, les parents d'élèves de l'école primaire Montieu à Saint-Thé sont en colère. Ils organisent aujourd'hui une opération école morte. Leur but, faire entendre leurs revendications, c'est-à-dire l'intégration de l'école en réseau d'éducation prioritaire pour avoir plus de moyens afin de lutter plus efficacement contre l'échec scolaire ou encore la nomination de plus d'ATSEM pour les maternelles. Eux aussi sont en grève pour un licenciement abusif, mais aussi pour dénoncer les conditions de travail. Un mouvement de grève générale a été lancé à Badoua, qui appartient au groupe Danone, l'entreprise qui, vous le savez, se situe à Saint-Galmier. C'était une promesse et elle sera bel et bien tenue. En marge d'une conférence de presse concernant la fête de la musique, hier après-midi, Régis Juanico, le maire de Saint-Etienne, a annoncé que les transports en commun seraient gratuits les samedis dès le 5 septembre prochain. Ce sera aussi le cas lors des festivités du week-end du 20-21 juin et cela servira de test, a précisé le président de Saint-Etienne Métropole. En parlant de transports en commun, si vous preniez le bus pour aller au travail aujourd'hui et pour rentrée du travail à l'occasion du challenge mobilité dont on vous parlait hier sur Active, le réseau de la Star dans le Rouennais est gratuit toute la journée pour encourager les déplacements doux entre domicile et travail. Si vous êtes plus vélo, pas de problème, vous avez également des offres sur les locations des vélos bikey. Si vous êtes fan de Kev Adams, bonne nouvelle, vous allez pouvoir le rencontrer aujourd'hui. Le comédien révélé dans la série Soda diffusée à l'époque sur W9 sera au Mégarama Jean Jaurès ce soir à Saint-Etienne avec toute l'équipe du film La Maison de nos rêves pour une avant-première. Le film dont la sortie est prévue le 7 octobre, c'est à 20h40 ce soir. On reste au cinéma avec un run solidaire et une projection qui va avoir lieu ce soir. C'est également au Mégarama. Le rendez-vous est donné à 18h30 pour cette course accessible à tous, avec un départ prévu devant le bar Le Cination en face du cinéma Plage Jean Jaurès. La soirée se poursuivra donc à 19h30 avec la projection d'un film. C'est le film Le Point de Départ. Si vous voulez y participer, vous devrez amener une denrée alimentaire qui sera reversée à l'association Équipage Solidaire. Et puis il y a du foot également ce soir avant la Coupe du Monde qui commence dans une semaine exactement, jeudi prochain. On va pouvoir regarder ce soir l'équipe de France qui sera peut-être championne du monde, pourquoi pas. Les hommes de Didier Deschamps affrontent la Côte d'Ivoire en match amical à la Beaujoire à Nantes. Le coup d'envoi, c'est à 21h10.
0: Merci beaucoup Valentin, le tirage au sort pour gagner votre vélo électrique, il arrive demain sur Active. Nouvelle sélection dans un instant, le temps pour nous d'écouter Gims avec Soleil sur Active.

0: votre début d'après-midi avec Soleil sur Active.
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0: C'était DJ Snake sur Active avec You Know You Like It.
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0: 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Et notre sélectionné du jour, c'est Virginie de Roanne qui rentre dans le tirage au sort de demain. Nouvelle sélection tout à l'heure à 16h avec Laurent dans le Drive Active. On file retrouver l'hymne de la Coupe du Monde avec Shakira et Dai Dai sur Active.

Commentaire à Paris à la Défense Arena, Céline Dion, retour en 1995 dans notre sélection Gold Active avec Prière Païenne. On écoutera Mika dans quelques minutes, Love Today, et puis Vita, Julien Doré maintenant avec Viens en essai sur Active.

0: Bien écouté, Mika, c'était Love Today sur Active. Vous allez conclure votre journée tout à l'heure à 16h avec Laurent qui vous attend dans le drive Active. C'est simple, hein. Vous quittez le boulot, vous montez dans votre voiture, vous mettez Active et vous retrouvez Laurent qui vous attend avec tous ses rendez-vous, la minute culture, le casse-tête du drive, la traîne du jour, sans oublier les infos de chez nous et tous les hits de la Loire. Laurent aussi qui vous sélectionnera pour le tirage au sort de demain et repartir, je l'espère pour vous, avec votre vélo électrique. De notre côté, on poursuit l'après-midi accompagné par tous les hits de la Loire. Moziman, Skip the Use pour Ghost sur Active.
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0: de Rouennais Synthé. Vous êtes sur Active, la radio de la Loire, et c'était Moziman, Skip the Use avec Ghost. Les amis, c'est terminé pour moi pour aujourd'hui. On se retrouve demain pour la dernière de la semaine entre 10h et 13h. Les matins actifs qui seront là pour accompagner votre vendredi. Tout à l'heure, Laurent qui sera là dans le drive Active. Et puis à partir de 13h, c'est la playlist Active qui va rythmer les trois prochaines heures. Avant 13h, All City, Carly Rae Jepsen avec Good Time. Et puis vos idées sorties. Maintenant, je sais pas pourquoi j'ai fait cette voix. Les idées sorties, c'est avec Alexandra Châtelard. C'est l'Active Agenda. Bonjour.
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2: Salut à tous. D'abord, on part du côté de Bellegarde-en-Forêt ce samedi pour un rendez-vous tout en musique. C'est le 80e anniversaire de la batterie fanfare. À partir de 14h30, venez assister à un défilé de musique, des bandas, des majorettes, départ du village jusqu'au stade de Bellegarde, suivi de concerts et de représentations dans l'après-midi. Et à 21h, c'est le grand spectacle cabaret sous le chapiteau géant. Plus d'infos sur l'événement sur la page Facebook 80 ans de la batterie fanfare de Bellegarde-en-Forêt. On poursuit avec un rendez-vous qui sent déjà bon l'été. On part dans le massif central du côté de Marcy-le-Châtel au nord de Montbrison pour vous parler de la volerie du Forêt. Pendant les vacances scolaires et tout l'été, la volerie ouvre dès 14h. L'occasion de visiter le parc et les ruines du château de Sainte-Anne. À 15h, spectacle extérieur de rapace intitulé Voyage. Et à 17h, spectacle dans la tour intitulé Le vieux chêne aux oiseaux. Et vous avez même le droit à une initiation fauconnerie. Et pensez bien à réserver dès votre arrivée ou sur la billetterie en ligne de 5 à 11 ans, durée 20 minutes et tarif 10€. Et il y aura aussi un autre événement à ne pas rater, le Motorfest Festival débarque ce week-end dans le cadre exceptionnel du château de Cyril Contal. Voitures, motos, camions, profitez d'une expo mécanique hors norme, mais aussi de plusieurs concerts live, dont Mano et les Naufragés. À noter que Chicandier et Matoukan seront présents en tant que guests. Toutes les infos sur motorfestival.fr. Avis aux coureuses du dimanche, vendredi prochain, le 12 juin, Active vous donne rendez-vous au Parc de l'Europe pour la Stéphanoise, une course-marche 100% féminine et solidaire. Une partie des inscriptions sera reversée à la Ligue contre le cancer et à l'association Les Yeux du Cœur. Une course enfant est aussi prévue dès 18h sur des parcours de moins de 2 km. Et pour les adultes, il faudra compter 5 km avec un départ à 19h. Info et inscription sur la stéphanoise-course-féminine.fr. Active, partenaire de l'événement, sera évidemment présent tout au long de la course. Et puis on termine avec un rendez-vous musique avec du rap stéphanois comme on l'aime. Jeudi prochain, le 11 juin, à partir de 18h, le Phil accueille une nouvelle édition de son open mic devenu incontournable. Et à cette occasion, pas de barrière ni d'inscription. On vient comme on est, on prend le micro et on vient faire parler le talent, l'énergie et les mots. Et pour prolonger la vibe, le Phil accueillera FRS Taga, rappeur, écrivain et ouvrier qui incarne une voix engagée, celle du terrain et du vécu, avec une intensité qui promet de faire vibrer la terrasse du Phil. À noter que l'entrée est gratuite. Et voilà, c'est tout pour aujourd'hui. On se dit à bientôt dans l'Active Agenda.
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0: Anthony Perel.
1: Bonjour à tous, à la une de l'actu, c'était une promesse et elle sera tenue en marge d'une conférence de presse concernant la fête de la musique. Hier après-midi, Régis Juanico a annoncé que les transports en commun seraient gratuits les samedis dès le 5 septembre prochain. Ce sera également le cas lors des festivités du week-end du 20-21 juin et cela servira de test, a précisé le président de Saint-Étienne Métropole. Les transports en commun qui sont gratuits toute la journée à Rouen, c'est dans le cadre du Challenge Mobilité dont on vous a parlé sur Active que cette opération a été lancée par le réseau Star. Tous les bus sont concernés. Il n'y a pas eu classe ce matin à Montieu. Une opération école morte était organisée par les parents d'élèves. Cette action coup de poing avait pour but d'exprimer leur colère. Ils réclament entre autres l'intégration de l'établissement en REP, réseau d'éducation prioritaire, pour avoir plus de moyens afin de lutter plus efficacement contre l'échec scolaire ou encore pour avoir la nomination de plus d'ATSEM pour les maternelles. À Saint-Galmier, une grève a débuté hier à Badoit. Certains salariés ont entamé ce mouvement pour deux raisons. Ils dénoncent un licenciement abusif et la dégradation de leurs conditions de travail. Et puis J-7 avant l'événement de l'été, la Coupe du Monde de foot et la prépa débute ce soir pour les Bleus qui reçoivent la Côte d'Ivoire. Ça débute à 21h10. Le premier match du Mondial pour l'équipe de France, ce sera le 16 juin face au Sénégal.
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1: Bonjour à tous, à la une de l'actu, c'était une promesse et elle sera tenue en marge d'une conférence de presse concernant la fête de la musique. Hier après-midi, Régis Juanico a annoncé que les transports en commun seraient gratuits les samedis dès le 5 septembre prochain. Ce sera également le cas lors des festivités du week-end du 20-21 juin et cela servira de test, a précisé le président de Saint-Étienne Métropole. Les transports en commun qui sont gratuits toute la journée à Rouen, c'est dans le cadre du Challenge Mobilité dont on vous a parlé sur Active que cette opération a été lancée par le réseau Star. Tous les bus sont concernés. Il n'y a pas eu classe ce matin à Montieu, une opération école morte était organisée par les parents d'élèves. Cette action coup de poing avait pour but d'exprimer leur colère. Ils réclament entre autres l'intégration de l'établissement en REP, réseau d'éducation prioritaire, pour avoir plus de moyens afin de lutter plus efficacement contre l'échec scolaire ou encore pour avoir la nomination de plus d'ATSEM pour les maternelles. À Saint-Galmier, une grève a débuté hier à Badois. Certains salariés ont entamé ce mouvement pour deux raisons. Ils dénoncent un licenciement abusif et la dégradation de leurs conditions de travail. Et puis J-7, avant l'événement de l'été, la Coupe du Monde de foot et la prépa débute ce soir pour les Bleus qui reçoivent la Côte d'Ivoire. Ça débute à 21h10. Le premier match du Mondial pour l'équipe de France, ce sera le 16 juin face au Sénégal.
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1: Bonjour à tous, à la une de l'actu, c'était une promesse et elle sera tenue en marge d'une conférence de presse concernant la fête de la musique. Hier après-midi, Régis Juanico a annoncé que les transports en commun seraient gratuits les samedis dès le 5 septembre prochain. Ce sera également le cas lors des festivités du week-end du 20-21 juin et cela servira de test, a précisé le président de Saint-Étienne Métropole. Les transports en commun qui sont gratuits toute la journée à Rouen, c'est dans le cadre du Challenge Mobilité dont on vous a parlé sur Active que cette opération a été lancée par le réseau Star. Tous les bus sont concernés. Il n'y a pas eu classe ce matin à Montieu. Une opération école morte était organisée par les parents d'élèves. Cette action coup de poing avait pour but d'exprimer leur colère. Ils réclament entre autres l'intégration de l'établissement en REP, réseau d'éducation prioritaire, pour avoir plus de moyens afin de lutter plus efficacement contre l'échec scolaire ou encore pour avoir la nomination de plus d'ATSEM pour les maternelles. À Saint-Galmier, une grève a débuté hier à Badois. Certains salariés ont entamé ce mouvement pour deux raisons. Ils dénoncent un licenciement abusif et la dégradation de leurs conditions de travail. Et puis J-7, avant l'événement de l'été, la Coupe du Monde de foot et la prépa débute ce soir pour les Bleus qui reçoivent la Côte d'Ivoire. Ça débute à 21h10. Le premier match du Mondial pour l'équipe de France, ce sera le 16 juin face au Sénégal.

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0: Vous aussi, vous avez connu Fan 2 avec Séverine Ferrer-Solassis?
1: Bienvenue dans Fan 2.
0: Eh ouais. Eh ben nous aussi. Écoutez bien, c'est une sélection Gold Active.

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1: Active, il est 16h. Soyez les bienvenus, c'est parti pour le Drive Active de ce jeudi après-midi. Laurent avec vous et Drake à écouter avec Oria aussi. Oria et ses soirées mondaines, ce sera juste après la météo. Avant ça, on va retrouver Anthony Perel pour les infos à 16h, l'actu en 2 minutes. Salut Anthony.
2: Salut Laurent, salut à tous. À la une, cette nouvelle journée d'action dans les écoles ligériennes. Les syndicats dénoncent une carte d'enseignement prioritaire inchangée depuis 2014. Carte qui permet de donner des moyens supplémentaires aux établissements qui en ont besoin en les classant dans les réseaux d'éducation prioritaire, les REP. Mais comme la carte n'est plus mise à jour depuis 12 ans, une vingtaine d'établissements en grande difficulté n'ont pas pu bénéficier de moyens financiers et humains supplémentaires. C'est pourtant ce qu'assure le gouvernement. Dans ce cas de figure, Nadine Ferrapi, enseignante dans le secondaire et membre de la CGT Éducation, nous explique comment la Loire bat de tristes records.
3: Au niveau de la Loire, on est les mauvais élèves, entre guillemets, en tout cas en bas des records, d'établissements qui devraient avoir des moyens d'éducation prioritaire et qui ne les ont pas. Parce que malheureusement, c'est un territoire qui s'est en grande partie paupérisé. Et comme la carte n'est pas revue et qu'on reste sur une carte qui date d'il y a plus de 10 ans, de 12 ans maintenant, bah du coup, forcément, ça se fait ressentir de manière encore plus criante dans le département de la Loire par rapport à d'autres départements.
2: Des propos recueillis par Alexandra Châtelard, à noter que le département fait figure de mauvais élève sur les 20 établissements en France reconnus comme nécessiteux de moyens supplémentaires. Le département en compte 3. Il comprend la déception mais plaide pour la patience. Sa parole est rare. Le propriétaire de l'ASS, Larry Tannenbaum, a écrit une lettre ouverte publiée sur le site officiel du club ce midi. Dans celle-ci, il rappelle son projet à long terme pour Sainté, maintient sa confiance dans son équipe en place et rappelle surtout que les réussites ne se construisent pas dans l'immédiat. Le décryptage de cette sortie médiatique est à retrouver sur activeradio.com. C'était une promesse et elle sera tenue en marge d'une conférence de presse concernant la fête de la musique. Hier après-midi, Régis Joannico a annoncé que les transports en commun seraient gratuits les samedis et ce dès le 5 septembre prochain. Ce sera également le cas lors des festivités du week-end du 20-21 juin et cela servira de test, a précisé le président de Saint-Etienne Métropole. Les transports en commun qui sont d'ores et déjà gratuits à Rouen aujourd'hui, c'était dans le cadre du challenge mobilité dont on vous a parlé sur Active. L'opération a donc été lancée par le réseau Star et tous les bus sont concernés. À Saint-Galmier, une grève a débuté avant-hier à Badois. Certains salariés ont entamé ce mouvement pour deux raisons. Ils dénoncent un licenciement abusif de l'un d'eux et la dégradation de leurs conditions de travail. Et puis J-7 avant l'événement de l'été, la Coupe du Monde de foot évidemment. La prépa débute ce soir pour les Bleus qui reçoivent la Côte d'Ivoire. Coup d'envoi à 21h10, ça se joue à Nantes. Et le premier match amical, le premier match officiel du Mondial pour l'équipe de France, ce sera le 16 juin contre le Sénégal.
1: On passe à la météo, Anthony, le temps pour finir la semaine demain.
2: Eh ben, on continue notre yo-yo, on n'a pas le soleil aujourd'hui, du coup on l'aura demain. Il y aura quelques nuages le matin mais ils vont rapidement s'estomper au fil des heures. Côté Mercure, il fera entre 11 et 13 pour débuter la journée et puis une vingtaine de degrés max attendus l'après-midi sur la quasi-totalité du territoire.
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1: Eh ben merci Anthony, on est parti pour le Drive Active, retour de l'actu dans une heure et les hits de la Loire, ben c'est maintenant avec Oria et sa soirée mondaine tout de suite. Drake et Pierre Demar aussi dans le prochain quart d'heure, bienvenue tout le monde.

0: Mar sur la radio de la Loire, c'était Je pense à vous. On pense à vous, nous aussi. Vous qui avez peut-être besoin d'un peu de thunes pour boucler la fin de semaine, vous pouvez gagner du cash, comme Damien d'Andrézieux qui a fait tomber la juste prime hier. Écoutez.
1: 345.
2: C'est moi.
1: 234.
2: Oh oui, 234 euros. Damien d'Andrézieux, c'était rapide. Deux propositions. Bravo. Bravo à toi. 234 efficace. Euros de gagner. Un petit plaisir avec cette somme. Qu'est-ce que tu vas faire?
1: Les vacances avec les petits, ils vont être contents. On va se faire plaisir.
2: Des petits plaisirs coupables avec 234 euros, c'est possible.
0: Et si vous voulez faire tomber la juste prime, inscrivez-vous. Faites comme Damien, qui avait les indices pour pouvoir trouver aussi vite avec des chiffres qui sont les mêmes, mais pas dans le même ordre. C'est forcément qu'il avait entendu l'indice de Christophe. Il vous aide tous les matins entre 6h et 8h. Il y a les petits indices. Et puis après, à 8h20, on vous appelle. Et pour qu'on puisse vous appeler, il suffit de vous inscrire sur activeradio.com, l'appli Active avec le téléphone ou les SMS aussi en envoyant prime au 7 11 12. On vous appellera demain matin à 8h20. Vous serez peut-être le prochain ou la prochaine à faire tomber le chèque de la juste prime. C'est tout le mal qu'on vous souhaite. Pour ce qui est de la suite des hits, Gillo et David Guetta à venir, Elena aussi et la Minute Culture. Combien est-ce qu'on a de types de mémoire? Comment est-ce qu'on doit les entretenir? Éléments de réponse dans moins d'un quart d'heure.
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1: Allez, c'est l'heure d'apprendre des choses sur Active. Et aujourd'hui, on va parler de votre mémoire. Vous avez déjà oublié où vous avez posé vos clés, mais vous savez toujours faire du vélo. Eh ben oui, c'est normal, parce qu'on n'a pas qu'une seule mémoire, on en a plusieurs. D'abord, il y a la mémoire à court terme, appelée aussi mémoire de travail. C'est elle qui vous permet de retenir une information pendant quelques secondes ou quelques minutes, un numéro de téléphone, une adresse, une consigne. Bon, le truc que moi, j'arrive pas à mémoriser, en clair. Ensuite, il y a la mémoire à long terme. Ça, c'est la grande bibliothèque du cerveau. Elle stocke vos souvenirs, vos connaissances et tout ce que vous avez appris au fil des années. Et puis, il y a la mémoire procédurale, celle des automatismes. C'est grâce à elle que vous savez faire du vélo, conduire, taper sur un clavier sans réfléchir à chaque geste, sans regarder les touches. Bref, toutes ces mémoires ne vieillissent pas de la même façon. La mémoire à court terme, c'est la plus fragile, alors que la mémoire des gestes, elle est souvent plus résistante. Alors comment on les entretient, toutes ces mémoires? D'abord, en restant attentif. Si votre cerveau n'est pas concentré, il enregistre beaucoup moins bien les informations. Alors on lâche un peu TikTok et on se concentre. Ensuite, en répétant ce que vous apprenez, plus une information est utilisée, plus elle a de chances de rester gravée. C'est pour ça qu'on vous fait écrire et réécrire les choses à l'école. Et ça marche encore quand on est adulte, hein. Essayez, si vous voulez retenir quelque chose, écrivez un numéro de téléphone 20 fois. Il va rester. Le sommeil joue aussi un rôle essentiel. C'est pendant la nuit que notre cerveau trie et consolide ses souvenirs. C'est aussi comme ça qu'on rêve, en faisant le ménage. L'activité physique aussi, ça aide à garder un cerveau en forme, tout comme la curiosité, lire, apprendre quelque chose de nouveau, changer ses habitudes, bah tout ça, ça stimule les connexions entre les neurones. En résumé, la mémoire fonctionne un peu comme un muscle, plus on l'utilise, plus on l'entretient, et plus elle marche. Voilà la minute culture sur Active, parce qu'un cerveau qu'on fait travailler aujourd'hui, eh ben c'est du savoir qu'on garde pour demain. Voici Coldplay, ça c'est pour maintenant. On écoute Clocks, souvenir Active, il y aura les Black Eyed Peas aussi, et bougez pas, dans moins d'un quart d'heure, on va jouer ensemble pour le vélo électrique. Le tirage au sort, c'est demain, et votre sélection, eh ben c'est tout à l'heure.

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0: des Black Eyed Peas sur Active. Vous allez écouter Shut Up. Ça c'est Gims et Théodora. On va écouter Spa dans un instant, mais avant ça on joue ensemble.
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0: Le son de Jérémy Frérot, le son éponyme, on l'appelle Frérot Jérémy, mais son titre aussi à l'instant sur Active. Suite avec The Weeknd, on va écouter Blinding Light sur Active. Un souvenir qui nous emmène jusqu'à 17h, The Weeknd à écouter dans un instant. Et le week-end, on en parle aussi dans l'Active Agenda, grâce à Alexandra Châtelard, les bons plans du week-end.
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2: Salut à tous. D'abord, on part du côté de Bellegarde-en-Forêt ce samedi pour un rendez-vous tout en musique. C'est le 80e anniversaire de la batterie fanfare. À partir de 14h30, venez assister à un défilé de musique, des bandas, des majorettes, départ du village jusqu'au stade de Bellegarde, suivi de concerts et de représentations dans l'après-midi. Et à 21h, c'est le grand spectacle cabaret sous le chapiteau géant. Plus d'infos sur l'événement sur la page Facebook 80 ans de la batterie fanfare de Bellegarde-en-Forêt. On poursuit avec un rendez-vous qui sent déjà bon l'été. On part dans le massif central du côté de Marcy-le-Châtel au nord de Montbrison pour vous parler de la volerie du Forêt. Pendant les vacances scolaires et tout l'été, la volerie ouvre dès 14h. L'occasion de visiter le parc et les ruines du château de Sainte-Anne. À 15h, spectacle extérieur de rapaces intitulé Voyage. Et à 17h, spectacle dans la tour intitulé Le vieux chêne aux oiseaux. Et vous avez même le droit à une initiation fauconnerie. Et pensez bien à réserver dès votre arrivée ou sur la billetterie en ligne de 5 à 11 ans, durée 20 minutes et tarif 10€. Et il y aura aussi un autre événement à ne pas rater, le Motorfest Festival débarque ce week-end dans le cadre exceptionnel du château de Suril-Comtal. Voitures, motos, camions, profitez d'une expo mécanique hors norme, mais aussi de plusieurs concerts live, dont Mano et les Naufragés. À noter que Chicandier et Matoukan seront présents en tant que guests. Toutes les infos sur motorfestival.fr. Avis aux coureuses du dimanche, vendredi prochain, le 12 juin, Active vous donne rendez-vous au Parc de l'Europe pour la Stéphanoise, une course-marche 100% féminine et solidaire. Une partie des inscriptions sera reversée à la Ligue contre le cancer et à l'association Les Yeux du Cœur. Une course enfant est aussi prévue dès 18h sur des parcours de moins de 2 km. Et pour les adultes, il faudra compter 5 km avec un départ à 19h. Infos et inscriptions sur la stéphanoise-course-féminine.fr. Active, partenaire de l'événement, sera évidemment présent tout au long de la course. Et puis on termine avec un rendez-vous musique avec du rap stéphanois comme on l'aime. Jeudi prochain, le 11 juin, à partir de 18h, le Phil accueille une nouvelle édition de son open mic devenu incontournable. Et à cette occasion, pas de barrière ni d'inscription. On vient comme on est, on prend le micro et on vient faire parler le talent, l'énergie et les mots. Et pour prolonger la vibe, le Phil accueillera FRS Taga, rappeur, écrivain et ouvrier qui incarne une voix engagée, celle du terrain et du vécu, avec une intensité qui promet de faire vibrer la terrasse du Phil. À noter que l'entrée est gratuite. Et voilà, c'est tout pour aujourd'hui. On se dit à bientôt dans l'Active Agenda.
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1: Et il est 17h sur Active. Belle fin de journée avec le Niçois The Avener. Dans un instant, on va écouter aussi le remix de Star Sailor par Offenbach. Le duo d'Orient et César, Offenbach avec Fort to the Floor, à retrouver juste après la météo. Mais d'abord, les infos en 2 minutes. L'actu dans la Loire à 17h avec Anthony Perel. Salut Anto.
2: Salut Laurent, bonjour à tous. À la une, il comprend la déception, mais plaide pour la patience. Sa parole est rare. Le propriétaire de la SS, Larry Tannenbaum, a écrit une lettre ouverte publiée sur le site officiel du club ce midi. Dans celle-ci, il rappelle son projet à long terme pour Saint-Té, maintient sa confiance dans son équipe qui est en place et rappelle surtout que les réussites ne se construisent pas dans l'immédiat. Le décryptage de cette sortie est à retrouver sur activeradio.com. Après des semaines de hausse incontrôlable, le prix des carburants diminue enfin dans la Loire, comme partout en France. Cette semaine, on trouve même du gasoil à 1,90€ le litre. C'est Intermarché qui actuellement est le plus compétitif dans le département. Et c'est le résultat des derniers événements géopolitiques au Moyen-Orient, même s'il faut tout de même relativiser. Les prix restent entre 20 et 30 centimes au-dessus de ce qui était pratiqué avant la guerre en Iran. Si vous avez depuis opté pour les transports en commun, sachez qu'ils sont gratuits depuis ce matin à Roanne. C'est dans le cadre du Challenge Mobilité dont on vous a parlé hier sur Active que l'opération a été lancée par le réseau Star. Tous les bus sont concernés. Dans l'actu également, cette nouvelle journée d'action dans les écoles de la Loire, les syndicats dénoncent une carte de l'enseignement prioritaire inchangée depuis 2014. Carte qui permet de donner des moyens supplémentaires aux établissements qui en ont besoin en les classant dans les REP, le réseau d'éducation prioritaire. Mais comme la carte n'est plus mise à jour, rien ne bouge. On écoute Nadine Ferrand, enseignante dans le secondaire et membre de la CGT Éducaction.
3: Au niveau de la Loire, on est les mauvais élèves, entre guillemets, en tout cas en bas des records, d'établissements qui devraient avoir des moyens d'éducation prioritaire et qui ne les ont pas. Parce que malheureusement, c'est un territoire qui s'est en grande partie paupérisé. Et comme la carte n'est pas revue et qu'on reste sur une carte qui date d'il y a plus de 10 ans, de 12 ans maintenant, bah du coup, forcément, ça se fait ressentir de manière encore plus criante dans le département de la Loire par rapport à d'autres départements.
2: Des propos recueillis par Alexandra Châtelard. À noter que la Loire fait figure de mauvais élèves. Sur les 20 établissements en France reconnus comme nécessiteux de moyens supplémentaires, 3 se trouvent chez nous. Et puis J-7 avant l'événement de l'été, la Coupe du Monde de foot. Évidemment, la prépa débute ce soir pour les Bleus qui reçoivent la Côte d'Ivoire à Nantes. Coup d'envoi à 21h10. Le premier match du Mondial pour l'équipe de France, ce sera le 16 juin face au Sénégal.
1: On passe à la météo, Anthony.
2: Eh bien, on continue notre yo-yo cette semaine, Laurent. Du soleil annoncé demain dans la Loire. Il y aura bien quelques nuages le matin, mais le ciel va se dégager au fil des heures. Il fera entre 11 et 16 degrés le matin et une vingtaine max l'après-midi sur la quasi-totalité du département.
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1: Eh ben merci Anto. Avant le casse-tête du Drive Active, voici Star Sailor, c'est Fort to the Floor remixé par Offenbach.

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1: Et comme tous les soirs, on réfléchit ensemble, on essaye de résoudre des énigmes dans le Drive Active avec le casse-tête. 15 minutes pour résoudre une énigme sans tricher. C'est parti, on se concentre sur l'énigme de ce jeudi soir. Elle prend souvent la forme d'un bâtonnet. Son ombre est variable dans les voitures. Enfin, elle possède une signification spirituelle. Mais qui est-elle ? Elle prend souvent la forme d'un bâtonnet. Son ombre est variable dans les voitures. Et enfin, elle possède une signification spirituelle. Qui est-elle ? Elle, c'est Jennie des Blackpink avec Tame Impala. On écoute le remix de Dracula dans un instant. Il y aura aussi un point sur la route. Le Drive Active continue.
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31: Et avant d'écouter Dracula, Anthony Laroute.
32: Oui, c'est la galère à peu près de partout. Il y a Mahmoud qui nous a appelé pour nous signaler un accident sur la 47 entre Saint-Cham et Saint-Thé. Il y avait tout à l'heure deux véhicules sur la voie de gauche au niveau de la station Total dans la montée où ça passe à trois voies quand vous venez de la vallée du Gier. On a du monde sur le pont de Givors avec la jonction A7 à 46 qui est super chargée quand vous voulez reprendre celui de la 47 en direction de chez nous. À Saint-Thé, vous êtes quasiment à l'arrêt dans la montée du col de la Borie. De l'autre côté, c'est très compliqué entre Roche et Villars. On a du monde sur la 72 entre le stade Geoffroy-Guichard et style au niveau de l'échangeur de Terre-Noire, ça coince quand vous êtes juste après la Chabure et que vous voulez reprendre soit la RN88, vous allez coincer jusqu'au HPL ou alors jusqu'à Méon si vous prenez plutôt la 72. Vous roulez en accordéon entre Bellevue et le rond-point de l'Ex-Quick sur la RN en direction de Terre-Noire et dans le Rouennais, quelques légers coups de frein aux abords du carrefour Mabi, mais rien de bien méchant comparé au bassin stéphanois.
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1: Et comme tous les soirs, je vous fais bosser sur le chemin du retour à la maison. Le casse-tête du Drive Active. Ce soir, je vous proposais l'énoncé suivant. Elle prend souvent la forme d'un bâtonnet. Son nombre est variable dans les voitures. Enfin, elle possède une signification spirituelle. Mais qui est-elle ? Vous avez été nombreux à avoir la bonne réponse au standard, mais il y a eu aussi quelques petites propositions rigolotes. On m'a proposé la plage. Alors la plage en forme de bâtonnet, ça marche pas. Ça marche la plage arrière de la voiture, mais il n'y en a qu'une, donc son nombre n'est pas variable, ça ne marche réellement pas. La plage, c'est pas la bonne réponse. Anthony m'a proposé l'église. Alors Anthony, tu m'expliqueras l'église, hein, parce que signification spirituelle, d'accord, mais l'église en forme de bâtonnet et l'église dans la voiture, j'ai pas compris moi non plus. Non, elle prend souvent la forme d'un bâtonnet. C'est la bougie. Elle a un nombre variable dans le moteur des voitures. La bougie de chauffe pour les moteurs diesel, la bougie d'allumage sur les moteurs essence. Et puis elle a une signification spirituelle, évidemment, quand on brûle un cierge à l'église, la bougie. Bravo si vous aviez la bonne réponse. Allez, on écoute Manon Lisa tout de suite, c'est le petit pêcheur. Rien à voir avec la spiritualité. Et...

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1: Manon Lisa et le petit pêcheur à l'instant sur Active. Elena arrive dans un instant avec Mauvais Garçon. Que des titres pour toi, Anthony Perel. L'actu en une minute avec toi.
2: À la une, il n'y a pas eu classe ce matin à Montieu. Une opération école morte était organisée par les parents d'élèves. Cette action coup de poing avait pour but d'exprimer une colère. Les parents réclament entre autres l'intégration de l'établissement en REP, réseau d'éducation prioritaire, pour avoir plus de moyens, lutter plus efficacement contre l'échec scolaire ou encore obtenir plus d'ATSEM pour les maternelles. C'était une promesse et elle sera tenue en marge d'une conférence de presse concernant la fête de la musique. Hier à Saint-Étienne, Régis Joannico a annoncé que les transports en commun seraient gratuits les samedis et ce dès le 5 septembre prochain. Ce sera aussi le cas lors des festivités du week-end du 20-21 juin. Et cela servira de test, a précisé le président de Saint-Étienne Métropole. À Saint-Galmier, une grève a débuté avant-hier à Badois. Certains salariés ont entamé ce mouvement pour deux raisons. Ils dénoncent notamment le licenciement abusif de l'un d'eux et la dégradation des conditions de travail. Et puis, direction Roland-Garros, on connaît le nom de la première finaliste chez les filles. Cet après-midi, la Russe Andreeva, tête de série numéro 8, est désormais la mieux classée du tableau, a battu en 2-7 l'Ukrainienne Kostyuk. Elle connaîtra le nom de son adversaire pour la finale d'ici ce soir.
1: Eh ben merci Anthony, voici Elena et juste derrière l'actu média.
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0: Le son d'Elena sur Active, c'était Mauvais Garçon sur la radio de la Loire. Lui, c'est un gentil garçon. C'est Valentin Barthévien qui est là. Salut Valentin.
1: Ouais, salut Laurent, bonsoir à tous.
0: Il y a Angèle et Justice qui arrivent juste derrière pour les hits. Mais d'abord, tu viens nous parler médias. Le programme télé arrive aussi et un petit coup d'œil aux audiences.
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1: Eh bien, c'est France 2 qui termine en tête des audiences hier soir avec sa série L'Or Bleu. Les épisodes 5 et 6 ont réuni 2 430 000 fidèles. TF1 est deuxième de son côté avec Grey's Anatomy. Vous étiez 1 650 000 téléspectateurs. Et puis CM6 qui est troisième juste derrière sur le podium avec la saison 17 de Top Chef. Quelles sont les dernières actualités du petit écran? D'abord, Julien Courbet et M6 ont reconnu s'être fait berner par un faux prêtre. Vous l'avez peut-être vu, ça a fait le tour des réseaux. On aurait eu de nouvelles révélations dans l'affaire Xavier Dupont de Ligonnès dans l'émission Appel à témoins sur M6. Un prêtre a appelé en direct, disant qu'il aurait confessé Xavier Dupont de Ligonnès dans un monastère de l'Aude en 2022. Hein, Xavier Dupont de Ligonnès qui a pour rappel tué sa femme et ses 4 enfants. Ce prêtre a prétendu avoir obtenu l'accord de sa hiérarchie, notamment de l'évêque de Carcassonne et Narbonne, pour briser le secret de la confession. Sauf que ce dernier a démenti avoir été contacté. Bref, Julien Courbet a ensuite réagi. Il a expliqué que son équipe et lui s'étaient fait berner par cet individu qui a avoué dans la nuit ne pas être prêtre. Et puis, vous l'avez peut-être vu sur les réseaux là encore, car beaucoup en parlent. L'humoriste français Kev Adams, qu'on connaît notamment pour avoir joué dans Soda, diffusé à l'époque sur W9, a tenté sa chance aux auditions de l'émission America's Got Talent, la version américaine de La France a un incroyable talent. En anglais, dans son sketch, il a notamment listé les différences entre la vie aux États-Unis et en France, et ça a fait beaucoup rire, une prestation qui s'est terminée par une standing ovation. Après la délibération, les 4 juges ont accordé 4 grands oui à Kev Adams, qui reviendra donc tenter sa chance sur scène lors de la prochaine étape. Ce soir, qu'est-ce qu'on regarde à la télé? Bien sûr, TF1, les fans du ballon vont être servis avant la Coupe du Monde qui commence dans une semaine, jeudi prochain. L'équipe de France affronte ce soir la Côte d'Ivoire en match amical à la Beaujoire. Si vous zappez sur France 2, vous tomberez sur Envoyé spécial avec Élise Lucet. Sur France 3, c'est le téléfilm policier Le Mort de la plage. Sur France 4, vous pourrez regarder le film Le Passé. Sur la chaîne France 5, ce sont les fans de documentaires sciences et techniques qui vont être servis avec l'histoire au scalpel qui nous propose un épisode sur Voltaire à la recherche du corps dispersé. Et puis sur M6, c'est la comédie Champagne.

0: Le nouveau son d'Eliott sur Active, c'était On s'oubliera sur la radio de la Loire. 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Et dans 2 minutes, le retour des hits avec Naïka, Amir et Sia aussi, et un point sur la route, bougez pas.
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0: Et avant d'écouter Naïka, Anthony, la route.
29: Oui, ça coince sur la rocade ouest stéphanoise de part et d'autre de Roche-la-Molière. Quand vous partez en direction de Villars, vous roulez en accordéon de l'autre côté avant d'arriver à la Récamari. Vous allez bouchonner jusqu'au col de la Borie. On a du monde sur la 47 depuis la Chabure. Quand vous voulez ensuite reprendre soit la RN, ça va coincer jusqu'au Parc de l'Europe en direction de Bellevue et sinon jusqu'à Méon. Si vous prenez plutôt la 72 en direction du Forêt, on a quelques légers coups de franc aux abords du Carrefour Mably en ce qui concerne le Rouennais. Puis ça coince surtout sur le pont de Givors quand vous venez de la 7 ou de la 46 et que vous voulez reprendre la 47 pour rentrer chez nous.
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Le son d'Amir et Sia sur Active, c'était One Plus One sur la radio de la Loire. 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Nous, on écoute Moziman et Skip the Use tout de suite. C'est Ghost pour nous conduire jusqu'à 18h.

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3: Active, il est 18h. Belle fin de journée avec tous les hits de la Loire dans le Drive Active. On va écouter Ed Sheeran et Justin Bieber dans un instant. Et Alex Warren. Active. Le retour des hits, c'est dans 2 minutes. Le temps de faire un point sur la météo et l'actu dans la Loire avec Anthony Perel à 18h. Salut Anto.
4: Salut Laurent, salut à tous. À la une, il comprend la déception mais plaide pour la patience. Sa parole est rare. Le propriétaire de l'ASS, Larry Tannenbaum, a écrit une lettre ouverte publiée sur le site officiel du club aujourd'hui. Dans celle-ci, il rappelle son projet à long terme pour Saint-Étienne, maintient sa confiance dans son équipe qui est en place et rappelle surtout que les réussites ne se construisent pas dans l'immédiat. Le décryptage est à retrouver sur activeradio.com. Après des semaines de hausse incontrôlable, les prix des carburants diminuent enfin dans la Loire comme partout en France. Cette semaine, on retrouve même du gasoil à 1,90€ le litre. C'est Intermarché qui actuellement est le plus compétitif dans notre département et c'est le résultat de derniers événements géopolitiques du côté du Moyen-Orient, même s'il faut tout de même relativiser. Les prix restent entre 20 et 30 centimes au-dessus de ce qui était pratiqué avant le début de la crise. Si vous avez depuis opté pour les transports en commun, sachez qu'ils sont gratuits depuis ce matin à Roanne. C'est dans le cadre du Challenge Mobilité dont on vous parlait sur Active que l'opération a été lancée par le réseau Star et tous les bus sont concernés. Dans l'actu également, cette nouvelle journée d'action dans les écoles ligériennes. Aujourd'hui, les syndicats dénoncent une carte de l'enseignement prioritaire inchangée depuis 2014. Carte qui permet de donner des moyens supplémentaires aux établissements qui en ont besoin, les classant dans le réseau REP, le réseau d'éducation prioritaire. Mais comme la carte n'est plus mise à jour, rien ne bouge. On écoute Nadine Ferrapi, enseignante dans le secondaire et membre de la CGT Éducation 42.
5: Au niveau de la Loire, on est les mauvais élèves, entre guillemets, en tout cas en bas des records, d'établissements qui devraient avoir des moyens d'éducation prioritaire et qui ne les ont pas. Parce que malheureusement, c'est un territoire qui s'est en grande partie paupérisé. Et comme la carte n'est pas revue et qu'on reste sur une carte qui date d'il y a plus de 10 ans, de 12 ans maintenant, bah du coup, forcément, ça se fait ressentir de manière encore plus criante dans le département de la Loire par rapport à d'autres départements.
4: Des propos recueillis par Alexandra Châtelard. À noter que la Loire fait figure de mauvais élèves en France. Sur les 20 établissements reconnus comme nécessiteux de moyens supplémentaires dans notre pays, 3 se trouvent chez nous. Et puis J-7, avant ce qui sera l'événement de l'été, la Coupe du Monde de foot et la préparation débute ce soir pour les Bleus qui reçoivent la Côte d'Ivoire au stade de la Beaujoire à Nantes. Coup d'envoi à 21h10. Le premier match du mondial, lui, ce sera le 16 juin face au Sénégal.
3: Un petit coup d'œil au ciel, le temps prévu pour demain?
4: Eh bien, retour du soleil dans le département. Il y aura bien quelques nuages le matin, mais le ciel va finir par se dégager au fil des heures. Côté Mercure, comptez entre 11 et 16 degrés pour débuter la journée, puis une vingtaine de degrés max annoncés l'après-midi sur la quasi-totalité du territoire.
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3: Eh ben merci Anthony, retour de l'actualité dans une demi-heure. D'ici là, le jeu pour le vélo, on va jouer ensemble, on va vous sélectionner pour gagner le vélo électrique. Mais d'abord, voici Alex Warren, on écoute Fever Dream.

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0: C'était Jack Style sur Active, c'était Turn the Lights Off. Le Drive Active, ça continue avec Louan dans un instant. Et un vélo à gagner avant.
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0: 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Louane arrive, mais d'abord la route, Anthony.
31: Et avec toujours des difficultés sur le pont de Givors quand vous venez de la 7 ou de la 46 et que vous voulez reprendre la 47 pour rentrer chez nous. De l'autre côté, quand vous voulez partir de Saint-Étienne direction Rive-de-Gier, vous allez bouchonner 2-3 km avant la Grand Croix. On a a priori un accrochage au niveau de l'échangeur de Terre Noire, ce qui occasionne des perturbations quand vous arrivez depuis la Chabure. 1 km de ralentissement, comme d'hab à cette heure-ci, dans la montée du col de la Borie. Dans le Forêt, c'est plutôt fluide et dans le Rouennais, il n'y a plus grand-chose à signaler.
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0: Retour en 2003 avec Outkast. À l'instant, c'était Eya dans le Drive Active de ce jeudi soir. Dans un instant, on va écouter Lady Gaga. Et avant ça, les infos, l'actu en une minute avec toi, Anthony Perel.
1: Et à la une, il n'y a pas eu classe. Aujourd'hui, à Montieu, une opération école morte était organisée par les parents d'élèves. Cette action coup de poing avait pour but d'exprimer une colère. Les parents réclament entre autres l'intégration de l'établissement REP, le réseau d'éducation prioritaire, pour avoir plus de moyens et notamment obtenir plus d'ATSEM pour les maternelles. C'était une promesse et elle sera tenue en marge d'une conférence de presse concernant la fête de la musique. Hier après-midi, Régis Joannico, le maire de Saint-Thé, a annoncé que les transports en commun seraient gratuits les samedis et ce, dès le 5 septembre prochain. Ce sera également lors des festivités du week-end musical du 20-21 juin et cela servira de test. C'est ce qu'a précisé le président de Saint-Étienne Métropole. À Saint-Galmier, une grève a débuté il y a 48 heures à Badois. Certains salariés ont entamé ce mouvement pour deux raisons. Ils dénoncent le licenciement abusif de l'un d'eux et la dégradation des conditions de travail. Et puis un petit détour par Roland-Garros. On connaît le nom de la première finaliste. Chez les filles, cet après-midi, la Russe Andreeva, tête de série numéro 8, est désormais la mieux classée dans le tableau féminin, battue en 2-7 l'Ukrainienne Kostyuk. Elle connaîtra le nom de son adversaire pour la finale d'ici ce soir. Ce sera Chwalinski ou Schneider qui s'affrontent en ce moment même.
0: Ah bah merci Anthony, l'actu revient dans une demi-heure. Toi, on te retrouve dans 5 minutes pour la trend du jour. On ira sur les réseaux juste après le son de Lady Gaga. Voici Just Dance et le rappeur montpelliérain Carbone juste derrière.

0: Paul Guérin, c'était Ne me quitte pas sur la radio de la Loire. Gillo et David Guetta à venir. D'abord, la traîne du jour, on va sur les réseaux avec toi, Anto.
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3: Et aujourd'hui, on parle de Kev Adams. Alors pourquoi? Pas parce qu'il est à Saint-Etienne ce soir, même s'il l'a annoncé sur ses réseaux sociaux.
4: En direct de Rome, pour vous dire que la semaine prochaine, je la passe avec vous. On vous présente le nouveau film avec Chantal là-dessous, La maison de nos rêves, exceptionnel. On commence la semaine prochaine par là où on a tourné le film. Voilà, ça va être dingue. Bref, on vient partout, dans cette magnifique région où on a tourné le film. Venez nous voir avec Chantal, La maison de nos rêves, les dates de l'art, let's go.
3: Donc ça, c'est dans les prochaines minutes, au Mégarama Jean Jaurès. Mais si on parle de Kev Adams, c'est surtout parce qu'il ne chôme pas. Il était il y a peu aux States, où il a fait un buzz assez monstre. Vous avez sans doute vu la séquence tournée sur Internet ce matin. Elle a même été saluée par le président IMCEF, Emmanuel Macron. Kev Adams a impressionné lors de son audition pour l'Amérique. Un incroyable talent, c'est l'équivalent de la France. Un incroyable talent avec un jury un peu plus classe, on va dire. Il n'y a pas Sugar Sammy, quoi.
5: Hi. How you doing? I'm fine. I'm doing great. What a great crowd. Hello, yeah, people.
3: Je vais bien. Salut tout le monde.
5: And your name is
6: Kev Adams.
3: Je m'appelle Kev Adams.
5: Tell us about you.
6: So I come from Paris. I've been doing stand-up comedy in France for like 15 years.
3: Je viens de Paris et je fais du stand-up en France depuis mes 15 ans. Je viens d'apprendre l'anglais. C'est la première fois pour moi devant un tel programme.
5: Okay, let's do it.
3: Voilà, alors ensuite il explique qu'il s'appelle Kevin à cause d'un film de Kevin Costner. Après, franchement, ça parle beaucoup trop vite anglais pour moi, donc je comprends pas tout. Il compare aussi la France aux USA et a priori c'est hilarant.
6: This is French, taxes are included, everything's here. There's no surprise coming, I'm sorry. I'm sorry. But do you want to hang out? You know, there's a difference. That's my time, guys, thank you very much.
7: Unbelievable. What you just did, you are absolutely brilliant. I love you, buddy.
8: Very, very funny.
3: Bon, vous avez compris, il y a des rires, des compliments, incroyable, tu es brillant, c'était très drôle. Trois jurés sur quatre se sont carrément levés à la fin de la presta de Kev Adams, qui est donc qualifié pour le tour suivant. Moi, j'ai pas trouvé ça fou, ça c'est ce qu'a dit Valentin Barthévian des Infos du Matin, mais lui, il est pas dans le jury. Choose Friends a posté sur X Emmanuel Macron, la vidéo tourne partout sur les réseaux sociaux. Et alors, si vous êtes bilingue, vous allez pouvoir juger et écouter, nous dire si c'était vraiment si drôle que ça.
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0: Jennifer Lopez et David Guetta sur Active. C'était Save Me Tonight sur la radio de la Loire. Merci d'être là sur Active, les amis. Bon jeudi avec nous dans toute la Loire et la Haute-Loire. J'espère que vous passez un bon moment sur le chemin du retour à la maison. Peut-être quelques bouchons si vous avez des trucs à nous dire. Faut nous appeler, hein, 0477 420 400. On peut faire un point Active Futé à tout moment avec Anthony Perel pour partager ce qui se passe sur les routes de la Loire. Bouchons, accidents, contrôle de vitesse, perturbation. Vous nous passez un petit coup de fil. On actualise un peu l'infotrafic et on en parle après la pub. Il y a Bad Bunny qui arrive aussi. Le son, c'est Nueva Yol. Et puis il y aura la Minute Culture aussi, si vous l'avez raté tout à l'heure, session de rattrapage. Combien on a de types de mémoire? Comment on entretient tout ça? Pourquoi j'arrive jamais à me souvenir du numéro de téléphone d'Anthony Perel? Et bien, réponse dans moins d'un quart d'heure.
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13: 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Et avant d'écouter Bad Bunny, Anthony Laroute.
14: Oui, il reste quelques petites perturbations. On a toujours du monde dans la montée du col de la Borie entre Roche et Larry. En ce qui concerne la rocade ouest, ça coince un peu au niveau de l'échangeur de Terre Noire quand vous venez de la Chabure. Et puis quelques coups de frein sur le pont de Givors quand vous voulez partir du Rhône et rentrer chez nous en Terre Sainte.
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0: Benson Boone sur Active, c'était In The Stars.
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0: Allez, c'est l'heure d'apprendre des choses sur Active et aujourd'hui je parle de votre mémoire. Bah ouais, vous avez déjà oublié où vous avez posé vos clés, mais vous savez toujours faire du vélo. Et ça, eh ben c'est normal, parce qu'on n'a pas qu'une seule mémoire, on en a en réalité plusieurs. D'abord, il y a la mémoire à court terme, aussi appelée mémoire de travail. C'est elle qui vous permet de retenir une information pendant quelques secondes ou quelques minutes, un numéro de téléphone, une adresse, une consigne, en clair, tout ce que j'arrive pas à mémoriser. Voilà. Ensuite, il y a la mémoire à long terme. Ça, c'est la grande bibliothèque du cerveau. Elle stocke vos souvenirs, vos connaissances et tout ce que vous avez appris au fil des années. Et puis, il y a la mémoire procédurale, celle des automatismes. C'est grâce à elle que vous savez faire du vélo, vous savez conduire, vous savez taper sur un clavier sans avoir à réfléchir aux touches, à mémoriser, à réfléchir à chaque geste. C'est avec elle qu'on respire aussi. Voilà, toutes ces mémoires, elles ne vieillissent pas de la même façon. La mémoire à court terme, c'est la plus fragile, alors que la mémoire des gestes, eh ben, c'est la plus résistante. Et il y a une petite astuce quand même pour les entretenir, ces mémoires. Déjà, restez attentif. Si votre cerveau il n'est pas concentré, eh ben, il enregistre beaucoup moins bien les informations. Donc on lâche TikTok et on se concentre. Ensuite, en répétant ce que vous apprenez, plus une information est utilisée, plus elle a de chances de rester gravée. C'est pour ça qu'à l'école, on vous fait écrire et réécrire les choses, même les punitions. Essayez à la maison pour un numéro de téléphone, par exemple. Vous allez voir, vous l'écrivez, vous l'écrivez, vous l'écrivez. Vous allez vous en souvenir. Le sommeil aussi, ça joue un rôle essentiel. C'est pendant la nuit que le cerveau trie et consolide les souvenirs. C'est aussi comme ça que ça se transforme en rêve. L'activité physique également, ça aide à garder un cerveau en forme, tout comme la curiosité. Lire, apprendre quelque chose de nouveau ou changer ses habitudes, ça stimule les connexions entre les neurones. En résumé, la mémoire fonctionne un petit peu comme un muscle. Plus on l'utilise, plus on l'entretient et plus elle marche. Voilà la Minute Culture sur Active, parce qu'un cerveau qu'on fait travailler aujourd'hui, eh ben c'est du savoir qu'on garde pour demain. Allez, pour tout de suite, il y a les hits de la Loire. Adèle Castillon, c'est Été avec toi pour nous emmener jusqu'à 19h.

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4: Il est 19h sur Active. Belle fin de journée avec Damiano David. Dans un instant, on va aussi écouter Zao et MC Solar. C'est comme Caroline. Ça arrive après la météo et les infos d'Anthony Perel à 19h. C'est l'heure de faire un point complet sur l'actualité de ce jeudi soir. Salut Anto.
5: Salut Laurent, salut à tous. À la une, après des semaines de hausse incontrôlable, le prix des carburants diminue enfin dans la Loire, comme un peu partout en France. Cette semaine, on trouve même du gasoil à moins d'1,90€ le litre chez nous. C'est Intermarché qui actuellement est le plus compétitif dans notre département. Le résultat de cette baisse est lié aux derniers événements géopolitiques au Moyen-Orient, même s'il faut tout de même relativiser. Les prix restent entre 20 et 30 centimes au-dessus de ce qui était pratiqué avant le début de la crise. Si depuis vous avez opté pour les transports en commun, notez qu'ils sont gratuits jusqu'à demain à Rouen. C'est dans le cadre du Challenge Mobilité dont on vous parlait sur Active que l'opération a été lancée ce matin par le réseau Star et tous les bus sont concernés. Il comprend la déception mais plaide pour la patience. Sa parole est rare. Le propriétaire de l'ASS, Larry Tannenbaum, a écrit une lettre ouverte publiée sur le site officiel du club en début d'après-midi. Dans celle-ci, il rappelle son projet à long terme pour l'AS Saint-Etienne, maintient sa confiance dans son équipe qui est en place et rappelle surtout que les réussites ne se construisent pas dans l'immédiat. Le décryptage de cette sortie est à retrouver sur activeradio.com. Dans l'actu également, cette nouvelle journée d'action organisée dans les écoles ligériennes aujourd'hui. Les syndicats ont dénoncé une carte de l'enseignement prioritaire inchangée depuis 2014, carte qui permet de donner des moyens supplémentaires aux établissements qui en ont besoin en les classant dans des REP, les réseaux d'éducation prioritaire. Mais comme la carte n'est plus mise à jour, rien ne bouge. On écoute Nadine Ferrapi, enseignante dans le secondaire et membre de la CGT Éducation 42.
6: Au niveau de la Loire, on est les mauvais élèves, entre guillemets, en tout cas en bas des records, d'établissements qui devraient avoir des moyens d'éducation prioritaire et qui ne les ont pas. Parce que malheureusement, c'est un territoire qui s'est en grande partie paupérisé. Et comme la carte n'est pas revue et qu'on reste sur une carte qui date d'il y a plus de 10 ans, de 12 ans maintenant, bah du coup, forcément, ça se fait ressentir de manière encore plus criante dans le département de la Loire par rapport à d'autres départements.
5: Des propos recueillis par Alexandra Châtelard. À noter que la Loire fait figure de mauvais élèves en France. Sur les 20 établissements reconnus comme nécessiteux de moyens supplémentaires, 3 se trouveraient chez nous. Et puis J-7, avant ce qui sera à coup sûr l'événement de l'été, la Coupe du Monde de foot, la préparation débute ce soir pour les Bleus qui reçoivent la Côte d'Ivoire à Nantes. Coup d'envoi dans 2 grosses heures maintenant. Le premier match du mondial pour l'équipe de France est fixé au 16 juin et ce sera face aux Sénégalais.
4: On passe à la météo, Anthony.
5: Eh bien Laurent, on a du mal à l'imaginer, mais le retour du soleil est bel et bien programmé pour demain dans la Loire. Alors on aura quelques nuages au réveil, mais le ciel va se dégager au fil des heures. Côté mercure, avant la pause de midi, comptez entre 11 et 16 degrés sur le territoire ligérien. Et puis tout le monde sera logé à la même enseigne l'après-midi avec une vingtaine de degrés max. Bonne soirée en attendant. Soirée pluvieuse, soirée heureuse. À demain.
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4: Eh ben merci Anto, voici Zao et MC Solar. On démarre ensemble une nouvelle heure de son dans le Drive Active. On écoute comme Caroline, il y a Damiano David qui arrive et Maroon 5 aussi sur Active.

0: Le son des Maroon 5 sur Active, c'était Won't Go Home Without You sur la radio de la Loire. 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Et d'ici là, eh ben réveillez-vous avec Christophe demain matin pour essayer de gagner vos sélections. Là, on va écouter la gagnante de l'Eurovision. La Bulgare Dara arrive avec Bangaranga sur Active. Il y aura aussi Yannick avant la traîne du jour dans Topérel.
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0: Souvenir actif avec Yannick, c'était ces soirées-là sur la radio de la Loire, en haut, en bas, tout ça Anthony, oui on te voit faire. Shakira arrive dans un instant avec l'hymne de la Coupe du Monde, Die Die, juste après un petit détour avec toi sur les réseaux, c'est la traîne du jour.
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2: Et aujourd'hui on parle de Kev Adams, alors pourquoi? Pas parce qu'il est à Saint-Etienne ce soir, même s'il l'a annoncé sur ses réseaux sociaux.
3: En direct de Rome, pour vous dire que la semaine prochaine, je la passe avec vous. On vous présente le nouveau film avec Chantal là-dessous, La Maison de nos rêves, exceptionnel. On commence la semaine prochaine par là où on a tourné.

0: Kev Adams.
1: Je m'appelle Kev Adams.
2: Tell us about you.
0: So I come from Paris. I've been doing stand-up comedy in France for like 15 years.
1: Je viens de Paris et je fais du stand-up en France depuis mes 15 ans. Je viens d'apprendre l'anglais, c'est la première fois pour moi devant un tel programme.
2: Ok, let's do it.
1: Voilà, alors ensuite il explique qu'il s'appelle Kevin à cause d'un film de Kevin Costner. Après, franchement, ça parle beaucoup trop vite anglais pour moi, donc je comprends pas tout. Il compare aussi la France aux USA et a priori c'est hilarant.
0: This is French, taxes are included, everything's here. There's no surprise coming, I'm sorry. Do you want to hang out? You know, there's a difference. That's my time, guys. Thank you very much.
3: Unbelievable. What you just did, you are absolutely brilliant. I love you, buddy.
4: Very, very funny.
1: Bon, vous avez compris, il y a des rires, des compliments, incroyable, tu es brillant, c'était très drôle. Trois jurés sur quatre se sont carrément levés à la fin de la presta de Kev Adams, qui est donc qualifié pour le tour suivant. Moi, j'ai pas trouvé ça fou, ça c'est ce qu'a dit Valentin Barthévian des Infos du Matin, mais lui, il est pas dans le jury. Choose Friends a posté sur X Emmanuel Macron, la vidéo tourne partout sur les réseaux sociaux. Alors si vous êtes bilingue, vous allez pouvoir juger et écouter, nous dire si c'était vraiment si drôle que ça. La trend.

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0: Lucas Graham sur Active, c'était 7 Years sur la radio de la Loire. On va écouter This is Théodora juste après l'Actu Média. Salut Valentin.
1: Salut Laurent, bonsoir à tous.
0: L'Actu Média, c'est l'actu des médias. C'est le programme télé. Et c'est les audiences aussi.
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1: Eh bien, c'est France 2 qui termine en tête des audiences hier soir avec sa série L'Or Bleu. Les épisodes 5 et 6 ont réuni 2 430 000 fidèles. TF1 est deuxième de son côté avec Grey's Anatomy. Vous étiez 1 650 000 téléspectateurs. Et puis CM6 qui est troisième, juste derrière sur le podium avec la saison 17 de Top Chef. Quelles sont les dernières actualités du petit écran? D'abord, Julien Courbet et M6 ont reconnu s'être fait berner par un faux prêtre. Vous l'avez peut-être vu, ça a fait le tour des réseaux. On aurait eu de nouvelles révélations dans l'affaire Xavier Dupont de Ligonnès dans l'émission Appel à témoins sur M6. Un prêtre a appelé en direct, disant qu'il aurait confessé Xavier Dupont de Ligonnès dans un monastère de l'Aude en 2022. Xavier Dupont de Ligonnès qui a pour rappel tué sa femme et ses 4 enfants. Ce prêtre a prétendu avoir obtenu l'accord de sa hiérarchie, notamment de l'évêque de Carcassonne et Narbonne, pour briser le secret de la confession. Sauf que ce dernier a démenti avoir été contacté. Bref, Julien Courbet a ensuite réagi. Il a expliqué que son équipe et lui s'étaient fait berner par cet individu qui a avoué dans la nuit ne pas être prêtre. Et puis, vous l'avez peut-être vu sur les réseaux là encore, car beaucoup en parlent. L'humoriste français Kev Adams, qu'on connaît notamment pour avoir joué dans Soda, diffusé à l'époque sur W9, a tenté sa chance aux auditions de l'émission America's Got Talent, la version américaine de La France, un incroyable talent. En anglais, dans son sketch, il a notamment listé les différences entre la vie aux États-Unis et en France. Et ça a fait beaucoup rire, une prestation qui s'est terminée par une standing ovation. Après la délibération, les 4 juges ont accordé 4 grands oui à Kev Adams, qui reviendra donc tenter sa chance sur scène lors de la prochaine étape. Ce soir, qu'est-ce qu'on regarde à la télé? Bien sûr, TF1, les fans du ballon rond vont être servis avant la Coupe du Monde qui commence dans une semaine, jeudi prochain. L'équipe de France affronte ce soir la Côte d'Ivoire en match amical à la Beaujoire. Si vous zappez sur France 2, vous tomberez sur Envoyé spécial avec Lucet. Sur France 3, c'est le téléfilm policier Le Mort de la plage. Sur France 4, vous pourrez regarder le film Le Passé. Sur la chaîne France 5, ce sont les fans de documentaires sciences et techniques qui vont être servis avec L'Histoire au scalpel, qui nous propose un épisode sur Voltaire à la recherche du corps dispersé. Et puis sur M6, c'est la comédie Champagne.

0: Le son de Dua Lipa et d'Ababy sur Active, c'était Lady Dailing sur la radio de la Loire. Ce week-end, à ne pas manquer du côté de Suril-Comtal, au château de Suril-Comtal, l'événement incontournable pour les passionnés de mécanique et de musique, c'est le Motorfest Festival, avec en guest star Matoukan et Jason Chicandier pour le meilleur et pour le rire. Le Motorfest, la mécanique à sa place, mais la musique aussi tout au long du week-end, en plus de voir plein d'expositions, plein de véhicules, des motos, des combis, des camions, des véhicules anciens et des voitures plus récentes. Entre deux tours d'expo, vous allez pouvoir profiter de concerts avec samedi à 20h, Mano en live, la tribu de Dana, tout ça. Et puis les Naufragés, dimanche, des groupes tribute aussi, du rock, des reprises, ambiance 100% conviviale. Le château de Suril-Comtal qui se transforme en scène à ciel ouvert tout au long du week-end, en plus de cette exposition de véhicules anciens et de moteurs dans tous les sens. La route devient la scène avec le Motorfest. C'est ce samedi 6 et 7 juin et on en parle dans l'Active Agenda. Vous avez toutes les infos sur activeradio.com et sur l'appli Active avec le téléphone aussi. Plus proche de nous pour le retour des hits, je vous propose Luisa et Bleu Soleil avec Soleil Bleu. Il y aura Chapel Round aussi. Ça arrive dans 2 minutes.
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0: Qui se remplace.
1: Mickey sur Active, c'était Particules sur la radio de la Loire.
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1: Et comme tous les soirs, on vous fait réfléchir autour d'une énigme. Ce soir, elle prend souvent la forme d'un bâtonnet. Son nombre est variable dans les voitures. Et enfin, elle possède une signification spirituelle. Mais qui est-elle? Qui est-elle? Ça, c'est une bonne question. Je vous l'ai posée tout à l'heure, la question. La réponse est simple. Nous cherchions la bougie ce soir pour notre casse-tête. La bougie, bah oui, parce que dans la voiture, des bougies, il peut y en avoir plusieurs. Si on est sur un véhicule diesel, c'est les bougies de chauffe. Si on est sur un véhicule essence, c'est les bougies d'allumage. Et puis si on est sur une voiture électrique ou à pédale, bah là, il n'y a pas de bougie. Donc ça peut varier dans les voitures. La bougie, qui a souvent la forme d'un bâtonnet, la bougie qui, à l'église, a une signification spirituelle quand on va brûler un cierge, notamment. Voilà, la bougie, c'était la bonne réponse à notre casse-tête ce soir. Bravo si vous l'aviez. Et le casse-tête, eh ben, revient demain. D'ici là, je vous laisse avec tous les hits de la Loire. Angèle et Justice pour nous emmener jusqu'à 20h. Voici What You Want sur Active. Et n'oubliez pas que demain, on fera le tirage au sort pour vous offrir le vélo électrique. Alors demain matin, faudra jouer chez Christophe, faudra jouer chez Jérôme aussi pour essayer de gagner vos sélections. Bonne soirée tout le monde.

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